Bonjour à tous, j'espère que tout le monde se réjouit autant que moi de rejoindre cette nouvelle émission où nous allons partager ensemble autour de la parole. C'est un immense honneur pour moi de partager ce moment avec vous et un immense honneur pour nous de rentrer dans les révélations de la Bible. En fait, nous avons tous connu cette joie de découvrir une énième fois un verset sous un regard différent. Quelle richesse! Dieu confie ses secrets à ses amis. Et je trouve que c'est excellent. C'est excellent. Prenons plaisir à toujours découvrir les merveilles cachées derrière une lettre, derrière une explication, derrière un contexte. Prenons plaisir à toujours découvrir les merveilles de notre Seigneur. Et c'est le principe même de cette émission autour de la parole. Alors, c'est Emmanuel avec vous. J'espère que vous m'avez reconnu. En tout cas, moi, je prends vraiment plaisir à toujours venir dans cette émission pour approfondir, creuser cette parole avec vous. Alors, la fois précédente, je vous avais annoncé que j'avais le désir de faire une étude segmentarisée concernant le parcours d'Israël depuis la traversée du Jourdain jusqu'à Canaan. Alors, il me semble de plus en plus évident au fur et à mesure que j'étudie ces passages qu'il y a une pédagogie de notre Seigneur qui est révélée concernant cette traversée et concernant tout simplement notre marche spirituelle. On avait vu précédemment que le peuple à la sortie du désert au moment où il traverse le Jourdain, qu'en fait il n'arrive pas directement à Canaan. Il se passe quand même des choses où on voit la main de Dieu qui précède le peuple bien avant même qu'il y ait une guerre, bien avant même qu'il y ait des stratégies, il y a d'abord une alliance. Voilà, le peuple se fait circoncire et on voit que même au moment où il traverse le Jourdain, le peuple de Jéricho en face tremble parce qu'il voit la puissance de Dieu dans le fait qu'il arrête les eaux du Jourdain en crue. Et ensuite, il y a cette alliance, le peuple est limité physiquement à cause de la circoncision, et pourtant Jéricho n'envoie pas une armée combattre le peuple d'Israël qui est alité, parce qu'ils sont pétrifiés de ce qu'ils viennent de voir, le Jourdain s'est arrêté. Et donc, on constate ici qu'avant toute chose, le Seigneur commence d'abord une alliance, et ensuite, il installe dans le cœur de son peuple que l'alliance est une école de dépendance, de confiance. Alors, maintenant, on arrive à notre émission d'aujourd'hui, après ce petit récap de ce qui s'est passé précédemment, et on va parler de Jéricho. Eh ben non, pas encore. Pas encore, parce que si on passe directement à Jéricho, on perd quelque chose d'extraordinaire. Je vous ai dit, moi j'aime disséquer la parole, je prends beaucoup de plaisir à lire ce qu'il y a derrière la lettre. Il faut lire la Bible, non pas comme un roman, je le dis tout le temps, parce que ça serait tellement triste. Il faut lire la Bible en demandant au Saint-Esprit de nous révéler ce qui est caché derrière la lettre. Sinon, on passe à côté de vérités extraordinaires. Donc, on ne va pas encore à Jéricho. On va d'abord commencer à voir ce que le Seigneur fait dans le cœur de Josué, qui est devenu le chef, celui qui conduit le peuple. On est dans Josué 5, donc on imagine bien la scène. Josué se tient probablement à proximité de Jéricho. Devant lui, en fait, il y a des murailles gigantesques. Et en fait, personne n'a jamais réussi à renverser Jéricho. Il faut bien se mettre ça en tête. C'est une montagne. Il sait que derrière ces murs se trouvent des soldats entraînés, des familles retranchées et une ville, en fait, qui attend l'assaut. Parce que, attendez, Jéricho, ils sont pas sourds et muets. Il voit ce qui se passe en face. Oui, le peuple a traversé le Jourdain. Mais en fait, ils se doutent bien qu'ils vont pas rester là, camper au bord du Jourdain. Donc, il faut vraiment rentrer dans le contexte. Jéricho se prépare à l'assaut.
Et pour les habitants de Canaan, Jéricho n'était pas une ville quelconque. En fait, elle constituait l'une des plus anciennes villes fortifiées du monde de l'époque. En fait, les fouilles archéologiques ont montré que Jéricho possédait un système de défense qui était remarquable. Pour l'époque, c'était extraordinaire. Et en fait, il y avait des talus en pente qui empêchaient l'adversaire de les atteindre, qui en tout cas empêchaient, mais ralentissaient, fatiguaient l'adversaire, des murs de soutènement en pierre. Il y avait même plusieurs murs de briques crues. Donc en fait, selon les méthodes de l'époque, c'était extraordinaire. Alors, il y a des reportages magnifiques. Vous pouvez aller sur YouTube découvrir plein de reportages qui expliquent comment Jéricho était construit. Je vous invite vraiment à aller voir tout ça parce que voilà, c'est passionnant. Alors, mais moi, je ne vais pas plus m'étaler sur cette partie-là. Il s'agit tout simplement de bien comprendre que même si les dimensions exactes variaient au niveau des explications archéologiques, il est clair que l'ensemble formait une forteresse impressionnante qui avait pour but de décourager toute attaque. Et donc, pour un peuple comme Israël, qui venait de passer 40 ans dans le désert, il n'avait ni bélier, ni tour de siège, ni catapulte. Jéricho, en fait, il représentait en fait un obstacle humainement infranchissable. Israël avait les mains nues, vous comprenez? Donc, moi, je vois là-dedans que Dieu, il aime commencer par ce que l'homme considère comme impossible. À chaque fois, je suis sûre que nous tous là, nous pouvons faire une petite introspection et regarder un petit peu dans le rétroviseur et se dire, oui, moi j'ai vécu des batailles où je me suis dit, je vais jamais y arriver, je vais jamais y arriver. Ah, Dieu me demande de renoncer à ce groupe d'amis, mais moi je les connais depuis l'enfance. Il y a des situations où, regardez, quand on a quitté les eaux du baptême, quelle a été la première chose que le Seigneur a retirée dans notre vie, et considérons comment cela nous semblait impossible, impossible. C'est un principe qui se retrouve tout au long des Écritures, en fait, devant la mer Rouge, devant Gédéon avec ses 300 hommes, devant David face à Goliath, ou même devant Lazare dans son tombeau, pardon. En fait, Dieu, il choisit souvent les situations où aucune explication humaine ne peut voler sa gloire. Et on le sait, en fait, parce que c'est vraiment la volonté de Dieu. Nous guérir de toute forme d'orgueil et nous montrer que c'est lui en fait qui conduit toute chose, toute la gloire lui revient. Ok? Alors, on sait que depuis des années Moïse est mort. Désormais, bah, c'est Josué qui porte la responsabilité de conduire en fait plusieurs centaines de milliers d'hommes. Voilà. Voilà le stress. Hein. Et en fait, il doit le faire devant des pays qui n'ont jamais été naturellement conquis, quoi. Ça fait réfléchir quand même. Est-ce qu'on peut se mettre dans la peau de Josué et se dire, ok, tout le monde a les yeux sur moi, mais par où j'attaque? Comment je franchis ces murailles? Comment je limite les pertes? Voyez un peu quel sera en fait le premier mouvement de l'armée. Il doit se dire, bah, comment j'attaque cette ville? J'ai rien. Et puis en fait, alors qu'il est certainement en train de tout remuer dans son esprit, qu'est-ce qui se passe? Il aperçoit un homme, un seul homme, debout, l'épée dégainée. Là encore, il faut se mettre dans la peau de Josué. Moi, personnellement, je commence à avoir un peu peur. Je me dis, attends, lui, il a l'épée dégainée, il veut me couper la tête. Et en plus, ce qui est impressionnant, c'est qu'en fait, le texte, il dit pas que cet homme, il s'approche, en fait. Le texte dit, l'homme était là. Il était simplement là. Comme s'il attendait Josué. Pour un chef militaire, il y a une seule question qui se pose là, à cet instant précis, et c'est ce que Josué, lui pose comme question. Il lui dit, tu es des nôtres ou tu es un ennemi? Le gars en face, il a une armée dégainée. Forcément, Josué se demande si c'est un allié ou un adversaire. Autrement dit, es-tu venu combattre avec nous ou contre nous, en fait? C'est une question qui est logique. Mais en fait, la réponse, elle est complètement inattendue. Il lui dit non.
Mais non quoi. Enfin, moi, je suis là, je me dis, ben non quoi. Je t'ai demandé si t'es avec nous ou contre nous. Non. Moi, ça me fait vraiment rire parce que je me mets dans la position vraiment de Josué. C'est stressant. Je me dis, mais non quoi. Pas oui, je suis avec Israël ou pas oui, je suis contre Jéricho, juste non. Puis il ajoute quand même, je suis le chef de l'armée de l'Éternel, j'arrive maintenant. Waouh! La déclaration, quoi. Et puis en même temps, tu dis, bah, pourquoi il répond non? Et pourquoi, en fait, Dieu refuse d'être enfermé dans cette réponse-là, en fait? C'est exactement ce qui se passe. C'est-à-dire que Josué, il raisonne encore comme un général. Il pense en termes de camp, de stratégie, d'alliance. Et Dieu, lui, il révèle que la bataille, en fait, ne lui appartient pas. En quelque sorte, le Seigneur lui dit, tu me demandes de quel côté je suis, mais tu te poses pas la bonne question. La vraie question est, toi, Josué, de quel côté tu es? C'est ça en fait le non. Non. Dieu il répond pas à la question de Josué. Il amène cette nuance. Et cette nuance-là, elle change tout. On se rappelle que le parcours d'Israël depuis la traversée du Jourdain jusqu'à Jéricho est un vérité, c'est une véritable image de notre propre marche spirituelle, d'ailleurs jusqu'à Canaan. Alors, après avoir traversé le Jourdain, on a le symbole de l'entrée dans une nouvelle vie, le symbole de la confiance dans la puissance de Dieu. Et Israël ne reçoit pas en fait des armes ou des stratégies. En fait, Dieu commence d'abord par renouveler son alliance avec un peuple à travers la concision, la circoncision, pardon. Et en fait, il leur rappelle en fait que leur identité ne repose pas sur leur force, mais sur leur appartenance à Dieu, à lui-même. Puis, au lieu de les entraîner au combat, Dieu les laisse plusieurs jours dans une situation de totale vulnérabilité. D'accord? En fait, les hommes sont en pleine convalescence, incapables de défendre le camp. Pourtant, aucun ennemi attaque. Hein, je vous le rappelle, c'est important. Pourquoi? Parce que Dieu avait déjà combattu pour eux. Et aujourd'hui, en fait, Israël avait déjà appris cette première leçon, sa sécurité, en fait, ne dépend jamais de sa force, mais de l'action de Dieu. Et là maintenant, Dieu est en train de conduire Josué encore plus loin. D'accord? Cette fois-ci, ce n'est plus le peuple qu'il veut transformer, c'est son conducteur. Il a déjà parlé au peuple, maintenant il parle à Josué individuellement. Josué regarde Jéricho avec les yeux d'un général. Il voit une forteresse, des murailles, une armée puissante. C'est normal que son premier réflexe, ce soit d'essayer de comprendre ce qui se passe en face, identifier qui sont ses alliés, qui sont ses adversaires. Et quand il voit cet homme avec cette épée, tu es avec nous ou tu es contre nous? Mais Dieu refuse d'entrer dans ce raisonnement. En fait, sa réponse déconstruit complètement la manière de penser de Josué. En réalité, Dieu l'amène à une réflexion beaucoup plus profonde. Toi, tu cherches à savoir si je te soutiens dans ton combat, mais est-ce que tu t'es demandé si ton combat est bien le mien? C'est une réelle remise en question. En fait, on fait souvent cette erreur. On demande à Dieu de bénir nos projets, nos décisions, nos stratégies, nos plans, parfois même nos combats, mais Dieu, en fait, il nous invite d'abord à nous arrêter et nous poser une autre question. Est-ce que ce projet me vient vraiment de Dieu? Est-ce que cette bataille, je l'amène comme c'est la déjà, est-ce que c'est la bataille que Dieu veut que je mène? Et si oui, est-ce que je l'amène comme Dieu veut que je l'amène? Parce que des fois, Dieu peut mettre quelque chose devant nous, et puis ben, c'est pas parce qu'il a dit ce territoire il est à toi, il leur a pas dit comment ils allaient arriver à Canaan. Dieu avait promis Canaan, mais il n'avait pas dit comment. Donc ça veut dire quoi? Ça veut dire j'y vais avec mes forces, avec mon intelligence et ma stratégie. Non, à chaque étape. Il faut demander à Dieu, Seigneur, comment je mène cette guerre. Et chaque bataille est différente, nous allons le voir en fait. On va parler de Jéricho, de Haï, on va parler de chaque étape. Et c'est pour ça que je m'arrête étape après étape, parce que chaque bataille révèle le plan de Dieu, révèle le brisement de notre façon de faire, révèle en fait la pédagogie de Dieu, révèle eh bien combien nos cœurs, notre esprit, nos pensées sont imprégnées de l'humain, du monde, et combien Dieu en fait veut déconstruire cela pour reconstruire selon ben ce que lui il veut en nous.
Là, la vraie stratégie, elle est, j'amène le peuple à la circoncision, à l'alliance, à l'obéissance, à la confiance, et je conduis surtout le peuple par un conducteur qui lui-même est complètement réformé. En réalité, Dieu l'amène à une réflexion beaucoup plus profonde, on l'a dit. Est-ce que tu t'es demandé si ton combat est bien le mien? Donc, Josué est amené à avoir une remise en question, on le voit, et on voit que c'est ce que Dieu nous demande à nous aussi. Ok. Et ensuite, qu'est-ce qui se passe? On comprend que là, le Seigneur nous amène à l'introspection, on comprend que c'est précisément ce que Josué comprend lui aussi à cet instant, et lui qui se tenait devant le chef de l'armée de l'Éternel comme un commandant, il comprend qu'il n'est qu'un serviteur. Et il ne demande plus, c'est quoi la stratégie? Est-ce que tu es avec moi ou pas? Il dit dans Josué 5,14, que dit mon Seigneur à son serviteur? En fait, on voit là que ça marque un tournant. Josué, il cesse de vouloir conduire la bataille et il accepte d'être conduit. C'est exactement ce que Dieu veut. Dieu veut nous amener à ça. En fait, c'est seulement à partir de ce moment-là que Dieu lui révèle comment Jéricho va tomber. Voilà en fait une loi spirituelle que Dieu enseigne encore aujourd'hui. Entendons-le. Avant de nous révéler ses plans, il transforme d'abord notre posture. Il transforme d'abord notre manière de nous considérer, de le considérer et de considérer notre environnement. Avant de nous montrer ce qu'il veut faire, il nous apprend à reconnaître qu'il est le véritable chef. Parce que Dieu ne cherche pas seulement des personnes qui sont capables d'exécuter des ordres, les oiseaux, les lys, tout ce qui existe lui est soumis. En fait, Dieu cherche des hommes dont le cœur est suffisamment humble pour renoncer à leur propre raisonnement et entrer pleinement dans le sien. C'est dans cette posture de soumission que naissent les plus grandes victoires dans la Bible, dans nos vies. Des fois, on est là, on s'agite, on tourne en rond, et en fait, la seule chose qu'il y a à faire, c'est arrêter de s'inquiéter, arrêter de s'agiter et dire, Seigneur, devant moi, il y a Jéricho, infranchissable, et moi, je n'ai ni catapulte, ni connaissance militaire, je n'ai rien. C'est toi qui gères l'armée, c'est toi qui sais, alors dis-moi. Voilà, en fait, c'est exactement là où se trouve Josué, qui commande réellement cette guerre. Et à cet instant précis, quelque chose bascule, en fait. Depuis le début du livre, on s'aperçoit que, naturellement, tout le monde a tendance à penser que c'est Josué le chef de la conquête. Et après tout, ben, c'est lui qui donne les ordres. C'est lui qui organise les tribus, qui conduit l'armée. Mais en fait, cette rencontre révèle une vérité extraordinaire. Josué. Josué n'est pas le commandant suprême. En fait, il est un serviteur auquel une responsabilité a été confiée. Je le redis parce qu'on doit l'entendre. Josué est un serviteur auquel une responsabilité a été confiée. Le véritable général, le véritable chef, il est déjà sur le champ de bataille. Depuis longtemps, il est sur le champ de bataille. Avant même que la première trompette sonne, en fait, autour de Jéricho, le véritable chef, il est déjà arrivé. En fait, c'est important de concevoir cette vérité, parce que c'est une paix que cela produit dans le cœur de Josué, et c'est une paix que cela doit produire dans notre propre cœur. La responsabilité, elle ne repose pas sur tes épaules, elle ne repose pas sur les épaules de Josué, elle ne repose pas sur les épaules du pasteur. En fait, on découvre ici qu'il ne nous appartient pas de porter Israël, de porter une église, de porter notre famille jusqu'à la victoire. C'est Dieu qui le fait. Et cette vérité, elle demeure encore aujourd'hui. On croit parfois que tout dépend de nous. Notre famille, notre ministère, notre entreprise, notre église, notre appel. Alors que Dieu nous rappelle en fait clairement, tu n'es pas le sauveur de cette œuvre. Moi seul, je suis le sauveur. Tu n'es pas appelé à porter ce qui m'appartient. Tu es appelé à me suivre et à obéir. Alors, c'est bien de voir que Josué, il se prosterne. Mais pourquoi il ne se prosterne pas immédiatement?
En fait, la réaction de Josué est aussi étonnante. En fait, il tombe le visage contre terre, il adore. Puis il dit, qu'est-ce que mon Seigneur dit à son serviteur? Quelques instants auparavant, en fait, il demande, est-ce que tu es avec nous? Et puis là, il ne pose plus aucune question sur la stratégie, il ne demande plus comment il va prendre Jéricho. Il demande juste, qu'est-ce que tu veux que je fasse? Voilà la véritable foi. La foi ne consiste pas seulement à croire que Dieu va nous aider. Il va le faire, mais c'est pas ça la foi. La foi, en fait, c'est accepter que Dieu, il fait ce qu'il veut dans notre vie. C'est lui qui dirige entièrement notre vie, avant même d'avoir un plan. En fait, Josué devient un serviteur. À cet instant précis, il fait passer le rôle de serviteur en priorité sur le rôle de général, de commandant, de ce que vous voulez. Et c'est seulement à cette étape-là, dans cette posture d'humilité, que Dieu lui révèle la stratégie de Jéricho. C'est un principe que l'on retrouve dans toute la Bible. Dieu révèle rarement toute sa volonté à ceux qui cherchent simplement des réponses. Il révèle à ceux qui sont d'abord prêts à obéir. Chercher des réponses, en fait, c'est... Les païens le font. Chercher à obéir à Dieu, ça, c'est ce qui fait la différence. En fait, je trouve que c'est profond. Cette façon de faire, Dieu le fait systématiquement. C'est les principes vraiment de la marche avec le Seigneur. Et en plus, ce passage, en fait, il me rappelle une scène de Moïse. Enfin, d'ailleurs, il rappelle la scène de Moïse. Vous voyez, il a dit, puis le chef de l'armée de l'Éternel prononce une phrase qui aurait été immédiatement, qui doit immédiatement réveiller dans notre souvenir Moïse. Ôte tes sandales de tes pieds, car le lieu où tu te tiens est saint. Oh. C'est impossible pour Josué de ne pas penser à Moïse. 40 ans plus tôt, Dieu avait prononcé exactement les mêmes paroles devant le buisson ardent. Là, on est dans Josué 5:15, et je vous invite à le lire. Et dans Exode 3:5, c'est les mêmes paroles. C'est un message magnifique, c'est magnifique. En fait, Dieu est en train de rappeler à Josué qu'il est le même que celui qui a accompagné Moïse, est le même que celui qui accompagne Josué. En fait, la mission, elle change, le conducteur change, mais Dieu, lui, ne change pas. Moïse est mort, oui. Le peuple, en fait, le plus grand prophète qu'Israël, en fait, a connu est mort, c'est vrai. Mais Josué, en fait, il aurait pu se dire ben, que tout repose sur lui. Mais non, Dieu lui montre qu'en fait, l'œuvre n'a jamais reposé sur Moïse. Elle n'a jamais reposé sur Josué. En fait, elle a toujours reposé sur celui qui se tient devant lui, l'épée à la main. Sincèrement, je suis en train de vous le dire et mon cœur tremble d'émotion. Je suis touchée, quoi, parce que je me dis, mais... Enfin, vous voyez comment Dieu est extraordinairement bon. Il soulage d'abord Josué et en même temps il l'encourage et en même temps il se révèle et en même temps il rappelle ce qu'il a fait. Il est toujours le même. C'est une consolation pour nous aussi en fait. C'est une consolation pour nous. C'est pas passé hier, ça se produit encore maintenant. En fait, les générations passent, les responsables changent. Les serviteurs de Dieu s'en vont, mais le véritable chef de l'Église est toujours vivant. C'est pour ça que son œuvre ne dépend jamais d'un homme. Je sais que je le dis souvent, mais parce que l'idolâtrie est trop facile et oui, je le reconnais, je suis agacée par le fait que souvent les regards se tournent que vers le pasteur, parce que l'œuvre, en fait, ne dépend jamais d'un homme. Même s'il est fidèle, je méprise pas la fidélité, d'accord? Je ne méprise pas la fidélité de Moïse, de Josué ou de ton pasteur. Mais en fait, tout ça ne dépend uniquement que de la présence du Seigneur qui continue hier, aujourd'hui, demain. Quel que soit l'homme qui est devant, c'est la fidélité du Seigneur qui conduit un peuple vers la promesse que lui, il a faite. Si l'Éternel des armées, l'épée à la main ne nous précède pas, on n'est rien, on n'est rien du tout. On n'est rien, un caillou dans une plaine, rien de plus, rien de moins. En fait, je trouve que cela révèle vraiment
En fait, un fil conducteur très fort. Dieu y prépare d'abord le peuple. Vous vous rappelez dans le Jourdain, au moment de la circoncision, puis il prépare le conducteur, oui, mais par le chef des armées qui se révèle être devant le conducteur. Le conducteur, il est derrière le chef des armées. Et ensuite, après ça, quand tous les positionnements sont bien à leur place, là, Dieu révèle la stratégie de Jéricho. Ça montre vraiment dans la pédagogie de Dieu que Dieu façonne les hommes avant de leur confier des victoires. C'est un principe que l'on retrouve tout au long des Écritures. Voilà, pour moi, en fait, ce que je viens de vous partager, je vous le dis, ça me fait frissonner, parce que même après 20 ans, 40 ans, 60 ans de marche, tout le monde sait que la base, elle est là. Si l'Éternel des armées ne nous précède pas, on est comme des cailloux dans une plaine. Et l'humilité de toujours chercher, reconnaître, obéir, c'est la victoire. Il n'y a aucune autre victoire possible. Il n'y a pas d'autre moyen. Il n'y a pas. Et justement, la prochaine étape, Jéricho, va nous montrer encore des révélations, la sagesse de Dieu. J'espère que ça vous passionne autant que moi. J'espère que ça vous passionne autant que moi. Et puis on se retrouve à la prochaine émission. On va parler des forteresses, de l'impossible, Jéricho. Et pourtant, c'est possible. Soyez bénis et je vous dis à très vite pour la prochaine étape.

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Salut, c'est votre frère Timothée de Cabestany. Aujourd'hui, j'aimerais vous parler de ce vide qu'il y a dans chaque être humain qui est en forme de Dieu. Pourquoi je dis ça en fait ? Ben, si on reprend un concept de psychologie qu'on appelle la pyramide de Maslow, on a en haut de cette pyramide les besoins vitaux, boire, respirer, manger, et puis ça descend dans une espèce de cascade de besoins. Et des besoins importants sont reconnus pour chaque être humain, tels que le fait d'être aimé, d'être reconnu, d'être vu. Et trop souvent, en fait, on essaye de remplir ces besoins à notre manière. Ça peut être avec les réseaux sociaux, les likes, mais souvent, on ressent toujours le même sentiment, celui d'être vide, insatisfait, jamais assez. On est comme assoiffé de quelque chose à laquelle on aspire, mais qui est impossible à atteindre seul en fait. Justement, dans les évangiles, Jésus a dit « Que celui qui a soif vienne à moi, je lui donnerai de l'eau de la vie et il n'aura plus jamais soif. » Bingo les amis, la réponse à ce vide, à ces besoins désespérément insatisfaits par le monde, c'est Jésus. Jésus a donné sa vie pour nous, il t'a aimé toi comme moi, d'une manière infinie. Il a donné sa vie parce qu'à ses yeux, nous en valions la peine. Cet amour pour nous, c'est un vrai mystère, comme le dit Paul. Et pourtant, il est si palpable, il est si vrai. Si tu ne l'as pas encore ressenti ou que cela fait un moment, écoute simplement Dieu, fais silence, arrête de scroller ton smartphone et tout ce que tu peux avoir sur ton téléphone. Juste appuie sur pause, tu vois. Mets-toi dans un coin tranquille et écoute Dieu. Tu entendras alors sûrement à un moment cette voix de notre Père Céleste, de Dieu qui te parlera lui-même et se révélera à toi. Et oui, les amis, nous avons un vide en nous-mêmes qui est en forme de Dieu. Alors restons proches de lui dans notre quotidien et nous serons toujours remplis de cette plénitude qui surpasse toutes nos inquiétudes et qui répond pleinement à nos besoins. Allez, soyez bénis.

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0: Il est 5h du matin. 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
2: Bonjour, aujourd'hui nous allons parler des toxi-infections alimentaires des fromages au lait cru. Chaque année en France, des infections alimentaires dues à la consommation de fromages au lait cru surviennent malgré les mesures sanitaires déjà mises en place. Pour améliorer cette situation, l'Agence nationale de sécurité sanitaire de l'alimentation a mené une expertise en deux temps. Dès 2022, l'agence avait identifié les bactéries en cause, les fromages les plus porteurs de ces bactéries et les mesures appliquées pour éviter ces risques bactériens. Dans un deuxième temps, l'Agence nationale de sécurité sanitaire s'est focalisée sur les salmonelles, les listeria et les colibacilles. Ces trois bactéries sont les principales responsables de ces toxi-infections après consommation de fromage au lait cru. Après modélisation de l'évolution de ces bactéries pathogènes, depuis la production de lait jusqu'à la consommation des fromages, des mesures nouvelles ont été proposées. La mesure la plus efficace consisterait à rendre les troupeaux bovins indemnes de ces trois bactéries responsables. Pour cela, il faudrait détecter puis isoler les animaux porteurs de bactéries. On éviterait ainsi l'introduction de ces animaux dans un élevage indemne de contamination. Lors de la fabrication du fromage, les experts insistent sur l'importance d'une acidification rapide du lait qui ralentit la multiplication des bactéries. Cette acidification doit être systématiquement vérifiée et renforcée si besoin par l'utilisation de ferments lactiques adaptés. Les autocontrôles réalisés par les professionnels restent efficaces pour la détection précoce des contaminations et la mise en œuvre rapide des mesures correctives. La faisabilité, le coût et la bonne prise en compte de ces nouvelles mesures proposées devront être testées sur le terrain avant leur généralisation. L'Agence nationale de sécurité sanitaire recommande que les mesures retenues soient inscrites dans les guides de bonnes pratiques d'hygiène à destination de l'ensemble des professions. Plusieurs recommandations concernent les consommateurs. Il est important de conserver les fromages à une température ne dépassant pas 4 degrés. Les populations les plus à risque, telles les jeunes enfants, les femmes enceintes, les personnes âgées de plus de 65 ans, les personnes immunodéprimées, devraient éviter de consommer des fromages au lait cru, à l'exception des fromages à pâte pressée cuite, comme le gruyère ou le comté. Les fromages au lait cru les plus à risque sont les fromages à pâte molle et à croûte fleurie, comme le camembert, le brie ou le crottin de chèvre, les fromages à pâte molle et à croûte lavée, comme le minster et le livaro, les fromages à pâte pressée non cuites à affinage court, tels que le reblochon, le mormier ou le Saint-Nectaire. Terminons sur une excellente nouvelle. Une fois cuits, tous ces fromages au lait cru ne présentent plus aucun risque de toxi-infection.
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8: Ces derniers jours, la France a été profondément bouleversée par l'affaire Liana. Liana avait 11 ans. Cette collégienne du Gers avait disparu à la sortie de son établissement scolaire. Pendant plusieurs jours, sa famille, ses proches et les enquêteurs ont espéré la retrouver. Mais l'espoir a laissé place au drame lorsque son corps a été découvert quelques jours plus tard. Depuis, une question traverse le pays. Comment une telle tragédie a-t-elle pu se produire ? Les révélations concernant plusieurs signalements antérieurs visant le principal suspect ont relancé le débat sur la protection de l'enfance et sur notre capacité collective à prévenir plutôt qu'à constater. Nous vivons dans une époque extraordinaire sur le plan technologique. Nos téléphones nous géolocalisent, nos voitures détectent les obstacles, l'intelligence artificielle répond à nos questions en quelques secondes. Pourtant, malgré tous ces progrès, une chose demeure impossible à automatiser, l'attention portée à l'autre. Aucune application ne peut remplacer un adulte qui écoute réellement un enfant. Aucun algorithme ne peut se substituer à l'intuition d'un enseignant, à la vigilance d'un parent ou au courage de celui qui décide de prendre une inquiétude au sérieux. La protection des plus fragiles repose d'abord sur une qualité profondément humaine, la capacité à voir, à entendre et à agir lorsque quelque chose semble ne pas aller. Cette idée rejoint l'enseignement de Jésus lorsqu'il déclare « Laissez venir à moi les petits-enfants ». À travers ces mots, il rappelle la valeur unique de chaque enfant et l'attention particulière qu'il mérite. Aujourd'hui, nos pensées vont d'abord à la famille de Liana, vers ses proches, ses camarades de classe et tous ceux qui sont touchés par ce drame. Aucun commentaire ne peut apaiser une telle souffrance, mais nous pouvons leur exprimer notre compassion et les assurer de nos prières. La Bible nous laisse cette promesse : l'Éternel est près de ceux qui ont le cœur brisé. Dans un monde qui compte souvent sur la technique pour résoudre ses problèmes, cette tragédie nous rappelle quelque chose d'essentiel. Notre sécurité collective dépend aussi de notre capacité à prendre soin les uns des autres. Car protéger un enfant ne relève pas simplement des institutions ou des technologies. Cela commence chaque fois qu'un être humain choisit d'être attentif à un autre être humain.
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1: Une minute, s'il vous plaît, au micro, votre serviteur, Moïse Arou, merci d'être fidèle à notre émission sur la WM Radio Plus FM, la radio de l'amitié. Je connaissais un monsieur qui était propriétaire d'une villa dans mon pays, en Seine-Maritime, au-dessus de Rouen. Et sa villa, c'était la villa que l'on regardait parce qu'il y avait des tours. C'est quelle belle villa. Et un de mes amis étudiants, parce qu'on allait à l'époque à l'école communale, cours moyen, il m'a dit, mais tu sais le propriétaire là, de la belle villa, c'est ce qu'il vient faire, Moïse, non? Eh bien, il vient souvent à la maison, voir mes parents, et il aime être chez nous. Je lui dis, pourquoi? Il me dit, tu sais pas. Eh bien, quand il rentre à la maison, il aime ma maison parce qu'il dit, la maison de mes voisins, c'est une maison qui a des plafonds bas. Je m'installe, et grâce à ces plafonds bas, je suis bien. Bon, j'ai pas compris, j'étais enfant. Puis après, j'ai grandi un petit peu. Et je me suis dit, mais nous n'aimons pas les plafonds trop hauts. Pourquoi? Parce que la chaleur monte, ça nous coûte plus cher de chauffage. Vous avez raison. Mais si les plafonds sont trop hauts, ça fait un vide sur notre tête. D'accord? Le ciel étoilé nous indique plus que rien d'autre les grandes questions aussi. C'est pourquoi le savant qui s'enferme dans sa spécialité, il est rassuré. Le sportif qui s'enferme dans ses exploits, ça lui suffit. Le vieillard qui s'entoure de ses contemporains, et il a moins peur d'être vieux, parce qu'autour de lui, c'est des gens du même âge, et des fois, il se trouve plus jeune. Mais je me rappelle que ma mère, à 96 ans, me disait, dans une maison où je l'avais mise pour qu'elle soit bien, tu m'as mis dans une maison de vieux, il n'y a que des vieux. C'était elle, pratiquement la plus âgée. Et aussi, une question de regard, on en parlait l'autre jour. La jeunesse qui campe au milieu de ses disque préféré, n'en dit plus ça maintenant, c'est MP3, se protège aussi des questions. On peut plus leur parler, ils ont ça dans les oreilles, ils sont à la maison, ils tapent sur Internet. Chacun, voyez-vous, chacun cherche un plafond qui est pas trop haut, mais un plafond bas, rassurant. Mais ce qu'il faut plutôt, c'est que les choses aient un sens, y compris la naissance et la mort. Ça fait partie de la vie. Si ce sens n'est pas en Dieu, alors il est nulle part et tous les plafonds finiront quand même par nous tomber dessus, même si, comme les Gaulois, nous avons peur que le ciel nous tombe sur la tête. Il faut peut-être découvrir que Dieu n'est pas un plafond très haut, il est près de vous.
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Seigneur de gloire, nous voici dans ta présence. Je viens t'adresser cette prière, à la fois un cantique, mais surtout une adoration pour toi.

Je te dis merci pour ce temps. Je te dis merci pour ce moment parce que tu me fais prendre conscience qu'avec toi, j'irai de gloire en gloire.

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0: Samedi 19 septembre. Pierre et Jean montaient ensemble au temple à l'heure de la prière qui est la neuvième, et l'on portait un homme infirme de naissance qu'on installait tous les jours à la porte du temple appelée la Belle pour demander l'aumône à ceux qui entraient dans le temple. Voyant Pierre et Jean sur le point d'entrer dans le temple, il leur demandait l'aumône. Mais Pierre fixa les yeux sur lui ainsi que Jean et dit « Regarde-nous ». Il les regardait attentivement, s'attendant à recevoir d'eux quelque chose. Mais Pierre dit « Je ne possède ni argent ni or, mais ce que j'ai, je te le donne. Au nom de Jésus-Christ le Nazaréen, lève-toi et marche. » Puis il le saisit par la main droite et le fit lever. À l'instant, ses pieds et ses chevilles devinrent fermes. D'un bond, il fut debout et se mit à marcher. Il entra avec eux au temple, marchant, sautant et louant Dieu. Tout le peuple le vit marcher et louer Dieu. On le reconnaissait. C'était bien lui qui était assis pour demander l'aumône à la Belle porte du temple. Alors ils furent remplis de stupeur et d'admiration à cause de ce qui lui était arrivé. Comme lui ne quittait pas Pierre et Jean, tout le peuple stupéfait accourut vers eux au portique, appelé portique de Salomon. Acte des Apôtres, chapitre 3, versets 1 à 11.
1: Comment aider les autres? Nous pouvons être amenés à rencontrer des personnes blessées par la vie. Comment réagissons-nous? Reconnaissons déjà que malheureusement, nous passons souvent à côté de leurs souffrances. Aussi, l'attitude de Pierre face à un homme boiteux qui mendie pour survivre nous interpelle et nous fait réfléchir. Pierre a fait trois choses qui peuvent nous inspirer. Pour commencer, il a regardé précisément ce mendiant, puis il a attiré son regard. Quand on est dans une situation désespérée, on est parfois tellement absorbé par son malheur et ses conséquences qu'on a besoin que quelqu'un nous aide à lever les yeux. Ensuite, il offre la guérison au nom de Jésus-Christ, un nom puissant, qui encore aujourd'hui peut sauver celui ou celle qui s'approche de lui avec confiance. Enfin, il aide l'homme à se relever. C'est uniquement à ce moment-là que ses pieds et ses chevilles devinrent fermes. Verset 7. Il était handicapé depuis sa naissance. Il avait donc besoin qu'on l'aide à se lever. Beaucoup de personnes autour de nous sont dans un état de détresse, parfois depuis des années. Elles aussi ont besoin d'aide pour sortir de cet état. Elles ont besoin que quelqu'un leur parle de Jésus et les accompagne pour les amener à le rencontrer. Seul Dieu peut nous donner la sagesse et la délicatesse nécessaires pour venir en aide à notre prochain. En ayant conscience que nous-mêmes pouvons aussi connaître des moments difficiles, avoir besoin d'un regard bienveillant, d'une main tendue.
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1: Psaume 88, Cantique. Psaume des fils de Corée, au chef des chantres. Pour chanter sur la flûte. Cantique d'Éman, l'Ezrakite. Éternel, Dieu de mon salut, je crie jour et nuit devant toi. Que ma prière parvienne en ta présence. Prête l'oreille à mes supplications. Car mon âme est rassasiée de maux et ma vie s'approche du séjour des morts. Je suis mis au rang de ceux qui descendent dans la fosse. Je suis comme un homme qui n'a plus de force. Je suis étendu parmi les morts, semblable à ceux qui sont tués et couchés dans le sépulcre, à ceux dont tu n'as plus le souvenir et qui sont séparés de ta main. Tu m'as jeté dans une fosse profonde, dans les ténèbres, dans les abîmes. Ta fureur s'appesantit sur moi et tu m'accables de tous tes flots. Pause. Tu as éloigné de moi mes amis. Tu m'as rendu pour eux un objet d'horreur. Je suis enfermé et je ne puis sortir. Mes yeux se consument dans la souffrance. Je t'invoque tous les jours, ô Éternel. J'étends vers toi les mains. Est-ce pour les morts que tu fais des miracles? Les morts se lèvent-ils pour te louer? Pause. Parle-t-on de ta bonté dans le sépulcre, de ta fidélité dans l'abîme? Tes prodiges sont-ils connus dans les ténèbres? Et ta justice dans la terre de l'oubli? Ô Éternel, j'implore ton secours, et le matin ma prière s'élève à toi. Pourquoi, Éternel, repousses-tu mon âme? Pourquoi me caches-tu ta face? Je suis malheureux et moribond dès ma jeunesse, je suis chargé de tes terreurs, je suis troublé. Tes fureurs passent sur moi, tes terreurs m'anéantissent. Elles m'environnent tout le jour comme des eaux, elles m'enveloppent toutes à la fois. Tu as éloigné de moi amis et compagnons. Mes intimes ont disparu.
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0: Voici sa parole pour aujourd'hui.
1: Samedi 19 septembre, l'armure divine. Troisièmement, la paix. Mettez à vos pieds le zèle que donne l'évangile de paix. Éphésiens chapitre 6, verset 15. Les soldats romains portaient des sandales appelées des caligas, qui s'attachaient serrées autour de leurs chevilles et portaient des crampons métalliques. Cela leur donnait trois avantages au cours des batailles. D'abord, une grande stabilité. Ensuite, une assurance de marche. Et enfin, une sûreté dans l'élan vers l'avant en cas de nécessité. Mais peut-être allez-vous me demander pourquoi est-il nécessaire de mettre à mes pieds le zèle que donne l'évangile de paix? Pour deux raisons. La première, la paix de Dieu vous permettra de rester debout, alors que d'autres s'écrouleront autour de vous. Elle vous donnera l'assurance que vous avez choisi les bonnes priorités et que vous poursuivez les bons buts aux yeux de Dieu. Deuxième raison, vous refuserez d'aller dans les lieux où la paix de Dieu vous fera défaut, d'agir ou même de penser aux choses qui vous feront perdre cette paix. Écoutez ces paroles. Vous sortirez avec joie. Vous serez conduit en paix. Ésaïe 55, 12. Et que la paix de Christ règne dans vos cœurs. Colossiens 3, 15. La paix de Dieu est votre boussole. Quand l'ennemi essaie de vous faire prendre la mauvaise route, elle vous maintiendra sur le bon chemin. Quand l'incertitude vous envahit, elle sera votre guide pour toutes les décisions à prendre. Chaque relation, chaque amitié devra être jugée en réponse à cette question. Ma paix intérieure en sera-t-elle affectée? Écoutez, écris donc la vision que tu as reçue, afin que celui qui la lit puisse courir. Habacuc 2, verset 2. Ce que Dieu vous a donné comme vision, écrivez-la, lisez et relisez-la, puis courez pour l'atteindre. Ne vous engagez jamais dans des aventures qui risquent de déshonorer Dieu, qui vont à l'encontre de sa volonté. Ne courez que vers des situations qui le glorifient. Ne demeurez que là où votre cœur est en paix.
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1: Un trésor précieux. Mais tout cela est l'œuvre d'un seul et même esprit qui distribue son activité à chacun de manière particulière, comme il le veut. 1 Corinthiens 12, verset 11. Paul dit dans 2 Corinthiens 4, verset 7 « Mais ce trésor, nous le portons dans les vases faits d'argile que nous sommes pour que ce soit la puissance extraordinaire de Dieu qui se manifeste et nous notre propre capacité. Dieu utilise des êtres faibles, des peaux fêlées, pour montrer la puissance de son évangile. Il pourrait envoyer des anges pour annoncer son salut, mais il a choisi d'utiliser des hommes et des femmes ordinaires quelconque, afin de manifester sa puissance. Il nous confie des dons inspirés et mis en œuvre par le Saint-Esprit qu'il distribue à chacun comme il veut. Unissons nos efforts à ceux des autres membres de son corps pour le bien suprême et travaillons ensemble pour accomplir son œuvre. »
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0: Bienvenue au Starter du jour pour bien démarrer sa journée. Aujourd'hui, la clé qui ouvre le ciel. Je crois qu'il y a une clé spécifique qui ouvre le ciel. Je crois que Dieu a, il y a les écluses des cieux qui sont là et qui sont au-dessus de notre vie. Et je crois que derrière les écluses des cieux, il y a des bénédictions que Dieu a préparées pour tous ceux qu'il aime, qu'il a préparées pour toi. Et Dieu n'attend pas que tu fasses ce qu'il désire pour commencer à réfléchir aux grâces et aux bénédictions qu'il a en réserve pour toi. Mais elles sont déjà là. Elles sont prêtes. Tout est là. Dieu a préparé. Il a des projets de paix, non de malheur pour nous. Bref, tout est déjà là. Ses bontés se renouvellent chaque matin. C'est là. Et c'est derrière les écluses, et il y a une chose qui va débloquer les écluses des cieux afin que la bénédiction de Dieu et tout ce que Dieu en réserve pour toi puisse s'accomplir. Et cette clé, c'est simple, c'est l'obéissance. C'est obéir à ce que Dieu te dit. Parfois, on se tient devant le ciel et on crie de toutes nos forces, « Seigneur, fais ceci, Seigneur, fais cela, fais pleuvoir la pluie de la bénédiction sur ma vie, ouvre les écluses des cieux. » Mais derrière, nous n'obéissons pas. Et la Bible nous dit ceci, c'est Saül, le premier roi, qui faisait toutes sortes de sacrifices. Et donc, il pensait que c'était ça, finalement, qui allait le sauver, faire des sacrifices, montrer qu'il était capable de faire des sacrifices. Et il pensait que c'était ça qui allait amener la grâce et la bénédiction sur sa vie. Mais il y a cette phrase qui a été prononcée par le prophète, « Dieu prend plaisir à l'obéissance plus que dans les sacrifices. » Donc, ce ne sont pas tes sacrifices qui vont ouvrir le ciel, c'est ton obéissance qui ouvre le ciel. L'obéissance, c'est la clé qui déverrouille le ciel. Lorsque j'obéis à ce que Dieu me demande, en accord et en fidélité dans les principes de sa parole, alors cette clé va ouvrir le ciel et sa grâce et sa bénédiction vont tomber sur ma vie. Tout est là, tout est prêt, il n'y a plus que toi qui dois obéir à ce que Dieu veut pour ta vie. Alors n'aie pas peur, ne sois pas inquiet, ne promène pas des regards pleins de stress et d'angoisse autour de toi, obéis à Dieu. Et je sais que quand on obéit à Dieu, que Dieu nous demande de faire des choses, on a l'impression, oui, mais si ça ne marche pas, non. On n'a jamais vu, j'ai jamais vu de ma vie, tous les témoignages que j'ai autour de moi, et que ce soit pareil dans la parole de Dieu, en fait, quand tu obéis à Dieu, quand bien même tu te trompes et tu bois la tasse, il y a toujours notre Dieu qui va venir te sauver parce qu'il connaît ton cœur et il sait que littéralement tu cherches à lui obéir, à être intègre. Et Dieu n'abandonne jamais ceux qui se confient en lui. C'est une certitude. Il honore ceux qui l'honorent. C'est sa parole qui nous le dit. Alors fais confiance, obéis à Dieu pour que le ciel puisse sourire sur ta vie. Que Dieu te bénisse, que Dieu t'encourage. Si ce message t'a béni, pense à le liker, le partager et le commenter. Et à bientôt. Bye bye.
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365, une année de dévotion de Yannis Gauthier. Chanter dans l'épreuve. Mais moi, sans cesse, je serai plein d'espoir. De plus en plus, je veux chanter ta gloire. Psaume 71, verset 14. Le 12 janvier 2010, Haïti a connu un séisme sans précédent qui a fait au moins 230 000 victimes. Les journaux télévisés ont passé en boucle des images très fortes, imprégnées de tristesse et de désolation. Néanmoins, au milieu de ces ruines, des scènes m'ont laissé sans voix. Des chrétiens chantaient dans les rues et criaient haut et fort « c'est la journée que le Seigneur a faite, qu'elle soit pour nous un sujet de joie » Psaume 118, verset 24. L'un d'eux dira même à un journaliste « nous remercions Dieu pour cette nouvelle journée qu'il nous accorde ». La louange faisait partie intégrante de la vie de David, et toutes les circonstances étaient pour lui des occasions de composer un chant nouveau. Dans la difficulté, dans l'épreuve, en période de crise, son regard était toujours tourné vers Dieu et son être entier lui exprimait sa reconnaissance. « Mon âme bénit l'Éternel, que tout ce qui est en moi bénisse son saint nom. Mon âme bénit l'Éternel et n'oublie aucun de ses bienfaits. » Psaume 103, versets 1 et 2. Avez-vous l'habitude d'adresser des louanges à Dieu en tout temps ou vous faut-il des circonstances favorables pour lui apporter votre reconnaissance ? Vous réjouir quand les choses ne fonctionnent pas comme vous l'auriez souhaité exige que votre regard se porte sur Dieu. Le simple souvenir des interventions divines et des moments merveilleux que vous avez expérimentés avec lui vous permettra de lui apporter la louange qui lui est due. Et rappelez-vous aujourd'hui que la louange est une puissance qui met Dieu en avant. « 365, une année de dévotion » de Yannis Gauthier, paru aux éditions Gospel Action Productions.

0: Qu'est-ce que Jésus a fait? Jésus a parlé aux apôtres et leur a dit, ne quittez pas Jérusalem. Qu'est-ce qu'ils devaient attendre? Le Saint-Esprit. Ne quittez pas Jérusalem, car vous allez recevoir une puissance, le Saint-Esprit. Le Saint-Esprit était censé faire quoi? Les conduire, les diriger, les enseigner. Et je crois aujourd'hui dans une société aujourd'hui qui devient de plus en plus difficile et qui veut nous voler nos valeurs. Il veut nous voler nos valeurs, nous faire enterrer nos valeurs. Je crois que un des points fondamentaux qui est capital, c'est notre relation avec le Saint-Esprit. Parce qu'il faut comprendre que toutes les valeurs que tu as reçues sont alimentées par qui? Par l'Esprit de Dieu qui a été déposé en toi. Tu prends Galates 5, tout simplement. L'amour, la paix, la joie, la patience, la bienveillance, la maîtrise de soi. Mais tout ça est alimenté par ta relation avec le Saint-Esprit. Alors oui, tu l'as reçu, aujourd'hui il te reste à manifester cela. Mais trop de personnes n'ont pas de relation intime avec Dieu, n'ont pas de relation intime avec le Saint-Esprit, ils ne l'entendent pas. En fait, tes oreilles spirituelles, ton cœur spirituel n'est pas ouvert. En fait, ton intellect, il est question parfois de sagesse, de discernement, tout ce que l'Esprit communique à l'homme. Pour ça, tu as besoin d'avoir cette intimité avec lui, de lui parler, de prier le Saint-Esprit. Et je crois que moi, dans diverses situations de ma vie où le monde a essayé de me voler ma valeur, les moments où ça a été le plus facile pour moi, c'est les moments où j'avais passé du temps à genoux, à prier le Saint-Esprit, à parler au Saint-Esprit. Et où que quelques heures après, un moment après, tout d'un coup, une situation arrivait et dans mon cœur, ça frappait. Et je savais ce qu'il fallait faire. Je savais ce qu'il fallait dire. Pourquoi? Parce que j'avais fait le choix de laisser le Saint-Esprit me guider. Et quand en fait tu fais le choix de laisser le Saint-Esprit te guider, alors tu sais que au moment où il faudra que ta valeur apparaisse, elle va apparaître. Et tu sais qu'au moment où c'est possible que le monde fasse que ces valeurs disparaissent, tu ne peux pas le faire. Parce que l'Esprit vit en toi. Parce que l'Esprit est animé en toi.
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Les contrats de mariage, c'est une affaire qui marche, surtout entre gens célèbres. L'époux ou l'épouse s'engage à renoncer à tel droit, s'engage à ne pas réclamer telle ou telle somme, etc. On assure ses arrières au cas où ça tournerait mal, quoi. Réflexion faite, contrairement au mariage, dans l'amitié, on n'a aucune obligation quelque part. On n'a aucun pouvoir sur l'ami qui s'en va. Mais Jean-Marie Guelette, notre spécialiste de l'amitié, tire la sonnette d'alarme. L'amitié est

0: béaba que de leur dire que, en gros, si dans leur relation il n'y a pas de pardon, ça tiendra pas 15 jours. Quoi. Enfin, si on veut pouvoir tenir dans la durée, il faut intégrer une certaine miséricorde à l'égard de l'autre et une capacité à pardonner. Mais je ne vois pas pourquoi ceci ne s'appliquerait pas à l'amitié. Pourquoi est-ce que dans le cadre du couple, on dirait bah, évidemment, pour que ça tienne, il faut qu'il y ait du pardon. Bah, je crois que dans l'amitié, c'est pareil. Et qu'il y a tout à fait la possibilité, même si c'est douloureux, de demande de pardon et de volonté de poursuivre la relation, même s'il y a eu cette difficulté. Enfin, je vois pourquoi l'amitié serait cette espèce de pistolet à un coup. Quoi. Enfin, si on rate un coup, c'est fichu. Quoi. Ben non, je crois qu'il faut pouvoir intégrer dans le vécu de l'amitié la part de miséricorde nécessaire à ce que toute relation humaine se poursuive.
1: Le Christ comme tierce personne dans une relation entre deux amis, c'est souhaitable? Ça rend l'amitié plus forte?
0: Une amitié peut participer à l'expérience croyante, à l'expérience spirituelle, lorsque cette amitié est vécue en présence du Christ ou en référence au Christ. Ça ne veut pas forcément dire qu'on va parler du Christ avec son ami ou qu'on va prier ensemble, juste comme ça, simplement cette conviction qu'auront les amis qui ne sont pas deux mais trois. Enfin, ça, donc ça, c'était la dimension un peu spirituelle. Et puis, il y a une dimension éthique, c'est-à-dire que si on mène une expérience d'amitié de cette façon-là, en gardant la place du tiers, la place du Christ, et bien on sait bien que dans une perspective chrétienne, la place du Christ, c'est aussi la place du pauvre. Je prends souvent cet exemple-là qui est tout à fait trivial, mais qui est, je crois, d'expérience courante. Vous passez à côté d'une terrasse de café où il y a deux personnes que vous connaissez en pleine expérience amoureuse. Soit ils vont faire semblant de ne pas vous voir, soit ils vont faire un petit signe de la main, mais d'un air de dire « t'es gentil, mais tu dégages, en fait ». Ce qu'on dit « tenir le chandelier », quoi. On est de trop. Alors que vous passez à côté de la terrasse du bistrot suivant où il y a deux amis qui se retrouvent, ils vont vous tendre la troisième chaise en disant « bien sûr, tu t'assois avec nous ». Et vous n'allez pas vous sentir gêné, vous n'allez pas vous sentir de trop. Parce que justement, leur relation n'est pas fusionnelle, enfin, elle est ouverte sur... Il y avait une place vide avant que vous n'arriviez.
1: Ah, l'amitié, une belle chose à cultiver, n'est-ce pas? C'est La Rochefoucauld qui disait « un ami fidèle est la plus grande des bénédictions ».

365, une année de dévotion de Yannis Gauthier. Chanter dans l'épreuve. Mais moi, sans cesse, je serai plein d'espoir. De plus en plus, je veux chanter ta gloire. Psaume 71, verset 14. Le 12 janvier 2010, Haïti a connu un séisme sans précédent qui a fait au moins 230 000 victimes. Les journaux télévisés ont passé en boucle des images très fortes, imprégnées de tristesse et de désolation. Néanmoins, au milieu de ces ruines, des scènes m'ont laissé sans voix. Des chrétiens chantaient dans les rues et criaient haut et fort « c'est la journée que le Seigneur a faite, qu'elle soit pour nous un sujet de joie » Psaume 118, verset 24. L'un d'eux dira même à un journaliste « nous remercions Dieu pour cette nouvelle journée qu'il nous accorde ». La louange faisait partie intégrante de la vie de David, et toutes les circonstances étaient pour lui des occasions de composer un chant nouveau. Dans la difficulté, dans l'épreuve, en période de crise, son regard était toujours tourné vers Dieu et son être entier lui exprimait sa reconnaissance. « Mon âme bénit l'Éternel, que tout ce qui est en moi bénisse son saint nom. Mon âme bénit l'Éternel et n'oublie aucun de ses bienfaits. » Psaume 103, versets 1 et 2. Avez-vous l'habitude d'adresser des louanges à Dieu en tout temps, ou vous faut-il des circonstances favorables pour lui apporter votre reconnaissance ? Vous réjouir quand les choses ne fonctionnent pas comme vous l'auriez souhaité exige que votre regard se porte sur Dieu. Le simple souvenir des interventions divines et des moments merveilleux que vous avez expérimentés avec lui vous permettra de lui apporter la louange qui lui est due. Et rappelez-vous aujourd'hui que la louange est une puissance qui met Dieu en avant. « 365, une année de dévotion » de Yannis Gauthier, paru aux éditions Gospel Action Productions.

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1: Quel est le point commun entre Elon Musk, Socrate et l'État islamique? Probablement pas grand-chose, de prime abord, mais réellement des histoires de censure. C'est ce dont on va parler aujourd'hui dans cet épisode de Sagesse et Morito où on va essayer de décortiquer avec l'aide de notre super copain geek au possible Jean-Christophe comment fonctionnent les algorithmes des réseaux sociaux et surtout quelle est notre responsabilité face à eux.
2: En vérité, je vous le dis.
3: Devons revenir au centre.
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1: Bonjour, bienvenue dans Sagesse et Morito, le podcast où le monde et nos convictions s'interrogent, s'enrichissent, se critiquent à la lumière de la sagesse biblique. De Bruxelles à Montréal, en passant par la France et sa capitale,
6: Christelle,
7: Jean-Christophe
1: et Léa vous invitent dans leur conversation à la recherche de l'essence au-delà des apparences.
7: On est en avril 2022, puis après une série de bannissements controversés sur la plateforme Twitter, Elon Musk propose finalement d'acheter la compagnie. Certaines, après qu'il ait critiqué publiquement ces bannissements-là, quelqu'un lui dit « Pourquoi tu ne l'achètes pas ?» Et il répond « Combien ça coûte ?»
1: Est-ce que tu peux juste nous rappeler qui est Elon Musk?
7: Elon Musk, c'est le milliardaire excentrique qui a fondé la compagnie Tesla, qui fait partie de la PayPal Mafia, c'est-à-dire qu'il faisait partie du groupe qui ont fondé la compagnie PayPal, dont Peter Thiel et Elon Musk.
8: Tesla, c'est les voitures électriques.
7: Tesla, c'est les voitures électriques. SpaceX, qui est le plus gros fournisseur de services pour envoyer des satellites en orbite en ce moment. Puis il y a plusieurs autres compagnies un peu étranges, dont Neuralink, c'est-à-dire une compagnie qui essaie de créer des interfaces électroniques cerveau-humain, donc qui rend des électrodes.
1: Mazette, il fait beaucoup de choses, ce gars. Bon, en gros, c'est un homme d'affaires hyper
7: c'est
1: riche
7: un homme
1: qui crée beaucoup de choses.
7: Hyper riche, qui est un fan de Twitter, qui est un des 10 utilisateurs les plus populaires de Twitter. Et donc, c'est ça, après qu'il y ait un bannissement controversé, certains disent à Elon Musk, pourquoi tu l'achètes pas, la compagnie? Il dit, combien ça coûte? Bon, c'est l'homme le plus riche du monde maintenant aussi, aujourd'hui. Mmh.
1: Officiellement?
7: Aux dernières nouvelles, il y avait 300 milliards, une richesse de 300 milliards d'actifs.
8: Ouais, dépassé Bill Gates.
7: Dépassé Jeff Bezos.
1: Et dépassé tout entendement humain en termes de fortune.
7: Et tout entendement humain. Donc, combien ça coûte? 44 milliards? Ben parfait, je vais l'acheter. Et donc, Elon Musk dépose une offre d'achat. Au début, dans le fond, il achète 5%. On lui propose de participer au conseil d'administration de la compagnie. Mais très vite, il se rend compte qu'il y a de l'hostilité et il ne sera pas bienvenu. Donc, il dépose une offre d'achat hostile. C'est-à-dire qu'il dit à tous les actionnaires, « Moi, je suis prêt à racheter toutes vos actions à un prix supérieur au prix du marché. » Et c'est tout ou rien. Non.
1: Donc, ça donne envie.
7: Ça donne envie. Tu dis, si je vends mes actions, je vais faire un gros profit. Et sauf que ça fait que Twitter devient une propriété qui appartient, qui est publique. Et donc, le processus s'enclenche et il y a toute une controverse parce que finalement, Elon Musk commence à dire, OK, sortez-moi les chiffres sur les bots. Les bots, ce sont des faux utilisateurs électroniques.
8: Des robots, en fait.
7: Des robots.
1: Ah, OK.
7: Des fois, tu vois quelqu'un sur Twitter qui s'appelle, je sais pas, Léa excentrique, qui a des beaux cheveux, des belles chemises et qui a 3-4 opinions qui reviennent tout le temps un peu partout. Puis ouais. Ça a une apparence humaine, mais après un certain temps, si tu regardes tout ce que la personne tweet, retweet et like, tu dis...
8: C'est toujours le même langage, les mêmes expressions, le même thème, etc.
1: Ça ressemble pas à un être humain.
7: Et donc, il y a toute une controverse à savoir, mais c'est quoi le pourcentage des utilisateurs Twitter qui sont des robots? Parce que, à quelque part, Twitter fait ses revenus en envoyant de la publicité. Okay. Mais les robots ne sont pas des grands consommateurs.
1: De publicité.
7: Non, de publicité.
1: Mais ils sont des consommateurs de quoi? Ou plutôt, à quoi ils servent?
7: Ben, à plusieurs choses. Les Twitter, les robots peuvent servir à faire la promotion de produits, de personnes ou d'idéologies. C'est connu que des gouvernements étrangers vont utiliser, par exemple, des réseaux de robots pour créer de la dissension dans une communauté, dans une société.
8: On peut appliquer ça à un phénomène très récent, par exemple la guerre en Ukraine. On sait que il y a de très très nombreux comptes qui tweetent dans diverses langues, d'ailleurs, pas que en français, en anglais, en russe, en ukrainien, etc., qui ne sont pas en fait des êtres humains, mais qui sont des robots programmés pour affirmer certains messages qui vont dans le sens d'un côté ou de l'autre.
1: Oh là là.
7: Et les robots servent aussi d'amplificateurs. Je veux dire, il y a des services, ou en tout cas, il y en avait récemment, c'était possible de s'acheter des utilisateurs. Parce que comme avec les algorithmes, plus que tu es lu, plus que tu es liké, plus que tu es retweeté, ben plus que l'algorithme dit « Ah, ben cette personne-là dit quelque chose d'intéressant, donc on amplifie le message ». Et donc, il y avait moyen de se payer, de dire,

0: La liberté
1: public
0: d'expression.
1: Public dans le sens accessible.
0: Accessible
1: public.
0: À tous.
2: Okay.
0: Puis Twitter, aujourd'hui, c'est comme l'équivalent de la place publique au Moyen Âge. Et comme la liberté d'expression est une des pierres angulaires d'une société démocratique, ben, je veux m'assurer que Twitter demeure un lieu où ce que la libre expression règne. Et, je veux dire,
2: oui, c'est une bonne chose.
0: C'est une bonne chose, grand bien.
2: C'est salutaire.
0: Fasse. Mais toutefois, comme on dit, le diable est dans les détails. Mmh. Puis d'appliquer une liberté d'expression radicale, c'est pas si simple que ça. Il y a des choses qui sont inhérentes à, aux grandes plateformes de médias sociaux, dont le volume d'utilisateurs, le fait qu'il y aura toujours des gens, des entités, des États qui vont essayer d'utiliser ces plateformes-là pour des fins qui sont pas toujours bonnes. Mmh. Et le besoin d'automatiser une bonne partie de la gestion de ces plateformes.
2: Donc, ce que tu es en train de dire, si je comprends bien, c'est qu'il y a des failles dans le système. Il y a des algorithmes qui vont censurer telle ou telle opinion ou qui vont faire que tel ou tel utilisateur avec ce genre d'opinion va être banni, cancellé de la plateforme. Et donc, c'est peut-être une entrave à la liberté d'expression, mais la solution d'enlever tous ces algorithmes et d'enlever tout ce fonctionnement qui promeut la censure, ça permettrait une beaucoup trop libre liberté d'expression, beaucoup trop large, qui, elle, causerait de la propagande, d'autres problèmes, quoi.
1: Oui, effectivement, parce qu'il faut savoir que ces processus de censure et de limitation de la liberté d'expression sur Twitter, mais il faut aussi penser à d'autres plateformes comme YouTube, par exemple, les commentaires qu'il y a sous les vidéos YouTube. S'il vous plaît, laissez des commentaires sous ma vidéo, ça nous aide, merci. mais tous ces types de forums, en fait, sont aussi utilisés à des fins qui sont problématiques, qui sont toxiques. Le cas qui a été énormément commenté, c'était l'élection de Donald Trump. En 2016, il y a eu une campagne qui était extrêmement toxique. Et c'est en fait la première fois que les réseaux sociaux ont joué un rôle dans l'élection presque aussi important que les grands médias. Donc traditionnellement, quand il y a une campagne électorale, notamment présidentielle, en particulier aux États-Unis, il y a toute une industrie médiatique qui se met en place, des débats qui sont organisés, etc., etc. Ça passe souvent par les grands médias, les journaux écrits et la télévision. Mais il y a eu un basculement puisque les enquêtes ont montré que beaucoup de consommateurs, beaucoup de citoyens américains tiraient leurs opinions en fait de ce qu'ils lisaient dans les réseaux sociaux, via les réseaux sociaux, en particulier Facebook. Et puis quand on creuse, on se rend compte en fait que, comme on l'a dit, en fait, beaucoup de propos, beaucoup de même d'articles, de récits que les citoyens américains, mais dans notre cas aussi, français, belge, on lit dans les réseaux sociaux, les tweets qu'on lit, etc., paraissent authentique, naturel, venir d'un journaliste ou d'un citoyen honnête qui mène son enquête, mais en fait sont un propos qui est construit, qui est orienté avec derrière une technologie et des algorithmes qui sont construits pour bombarder vraiment les citoyens de certains messages et avoir un impact sur des élections et la vie politique d'un pays ou d'autres phénomènes.
2: Donc, ça fait plusieurs fois là qu'on emploie le terme algorithme. Mmh. Donc, je me tourne vers notre geek préféré, qui est en plus notre Canadien préféré et notre Québécois préféré. J'y sais. C'est quoi, en fait, un algorithme?
0: Enfin, un algorithme, c'est comme une formule mathématique assez simple qui va automatiser des processus. Par exemple, un système sans algorithme. Si on avait Facebook sans algorithme, mais dans le fond, ce que tu aurais sur ta page, ça serait les posts de tous tes amis, de toutes les personnes que tu suis, sans ordre préconçu.
2: Ouais.
0: Et donc, il n'y aurait pas d'intermédiaire, si on veut, où l'algorithme ferait juste dire, bon, ben, ce que j'envoie sur la page à Léa, c'est ce que les amis de Léa ont dit, mais sans plus. Le problème avec ça, c'est que bien souvent, si tu t'abonnes à une page publicitaire ou à une compagnie ou quoi que ce soit, ben sans algorithme, les gens vont essayer de gamer en bon français ou de truquer les algorithmes. Donc, par exemple, que tu suis, je sais pas moi, la page...
2: Quel exemple vas-tu donner? Ça en dit long sur
0: ridicule que je vais...
2: Par exemple,
0: exemple, Linda Lemay. Mettons que tu suis la page de Fan Club de Linda Lemay. Bon, mais peut-être que Linda Lemay, elle, elle a un concert qui s'en vient à Saint-Genis-Pouy, puis elle se rend compte que tu n'as pas encore acheté son ticket. Donc, Linda Lemay, pour jouer le système de

0: Facebook pourrait poster à chaque 5 minutes, chaque 2 minutes, un rappel qu'elle va bientôt avoir un spectacle dans ton secteur. Fait que, ce qu'on appelle spammer, hein, donc l'envoi de messages intempestifs est à répétition. Ou tu vas te ramasser aussi avec ben, plein de nouvelles qui ne t'intéressent pas vraiment hein, par rapport à peut-être que moi, à chaque 2 jours, je vais prendre une photo de mes, du grilled cheese que j'ai mangé. Puis, j'aime bien Jean-Christophe pour ses photos de grilled cheese.
1: Donc, en gros, ce que tu es en train de dire, c'est que c'est une bonne chose d'avoir des algorithmes cachés parce que sinon, n'importe qui pourrait les hacker et je pourrais décider de me mettre en avant sur toutes vos pages et donc de vous influencer avec mon amour pour les chemises à fleurs et pour Linda.
0: Exactement. Dans une entrevue récente, Mark Zuckerberg, le fondateur de Facebook, expliquait justement que c'est comme une guerre froide ou une guerre technologique, la question des algorithmes. On rend les algorithmes un peu plus raffinés, mais là, les gens qui font de la publicité ou les agents les États vont essayer de comprendre comment les algorithmes fonctionnent, trouver une manière d'exploiter cette automatisation-là pour justement prendre la plus grande part du message, prendre l'attention des gens. Et les plateformes ont un intérêt aussi à nous offrir des choses qui nous intéressent parce que si les posts sur Twitter ou Facebook ne nous intéressaient pas, ben on n'irait plus sur ces plateformes-là.
2: Oui, c'est la base du modèle économique de ces plateformes. En fait, c'est que on y retourne régulièrement, qu'on voit les contenus, que ça génère chez nous une habitude d'aller sur ces plateformes et sur ces sites pour consommer le contenu publicitaire qu'il y a aussi dans nos fils.
0: Et dans le fond, d'une certaine façon, l'algorithme se programme tout seul, ou on programme l'algorithme à travers notre usage d'un média. Mmh. Donc, sur Facebook, c'est très formel. Là, à travers, il y a des manières formelles de le faire, des manières informelles. Formellement, par exemple, les personnes que tu suis vont changer les pages qui vont s'afficher. Mais de l'autre côté, Facebook va mettre des cookies sur ton ordinateur, puis suivre quel site que tu visites et donc va voir, bon, OK, t'es une femme, de quel âge, où est-ce que tu habites, qu'est-ce qui t'intéresse, et va réorienter la publicité par rapport à qui tu es, puis comment tu agis sur Internet.
1: Est-ce que c'est pour ça qu'à chaque fois que j'ouvre Facebook, ce qui vient en premier dans le fil d'actualité, qui est généralement la seule chose que je vois, parce qu'après j'y vais pour les messages ou mon profil ou je ne sais quoi, ça va être les annonces de naissance, de baptême, de mariage. genre Facebook, il sait que je suis un petit peu fleur bleue et romantique et que j'aime bien les jolies histoires.
0: Oui, fort probablement. Puis fort probablement aussi que les gens dans ton milieu, ben, quand quelqu'un annonce un bébé, ben, là, il y a plein de gens qui réagissent et l'algorithme se dit « Ah, mais ben, toutes les amies de Léa sont très contentes de cette nouvelle-là. » Mais l'algorithme n'est pas assez intelligent pour dire « Ah, ben ça, c'est une photo de bébé, puis c'est son amie Monique qui vient d'avoir sa petite fille. Tu pourrais bien être, je veux dire, s'il n'y avait pas après ça une certaine forme de censure ou de regard des plateformes sur le contenu, mais peut-être que tu es une femme de, je sais pas moi, de cannibalisme, puis tes amis aussi, puis finalement, il n'y a rien qui empêcherait que ton feed soit rempli de choses complètement tordues et troublantes. Bon, on rit avec le cannibalisme, mais un exemple qui est venu dans le passé, c'est la question de l'anorexie, par exemple. Ou, dans le fond, par exemple, sur YouTube,
3: allez tous sur YouTube.
0: Sur YouTube. Donc, un exemple qui est assez évocateur, c'est celui de l'anorexie. Où, premièrement, c'est pas clair quand on parle d'anorexie ou on parle pas d'anorexie. Donc, des gens sur YouTube peuvent parler de diète, de régime, de santé. Puis dans le fond, l'algorithme va se dire bon, ben toi, tu sembles t'intéresser au
1: manger healthy,
0: au manger sainement. Puis va se dire ben les autres utilisateurs qui regardent tel type de vidéo, ben quel autre type de vidéo les intéresse. Et tout d'un coup, ben là, d'un côté, ce qui t'est présenté devient de plus en plus concentré par rapport à qu'est-ce que tu plus en plus étroit et reprend qu'est-ce que tu regardes déjà. Et de l'autre côté, ben, le glissement de manger santé à manger moins, à jeûner tout le temps, à l'anorexie...
1: Il se fait très rapidement.
0: Il se fait très rapidement. Puis c'est un des premiers problèmes que YouTube remarqué, c'est que ben, ils étaient critiqués parce que il y avait des phénomènes comme ça de contagion où des jeunes filles, la plateforme proposait aux jeunes filles des chaînes et des vidéos de jeunes filles qui étaient anorexiques et qui encourageaient les autres.
1: Et d'une certaine manière, ça fait la promotion. Ça fait la promotion de cette maladie mentale.
2: Les troubles alimentaires. Oui, c'est le phénomène qu'on appelle en anglais le phénomène de rabbit hole, ou le phénomène du tunnel, c'est-à-dire tu t'avances, et plus tu t'avances, plus ton spectre se rétrécit, et en fait, de vidéo en vidéo, tu arrives en fait, dans un sous-domaine hyper précis de vidéos qui te sont proposées selon un angle particulier sur un sujet précis.
1: Et c'est dangereux, on l'entend tout de suite dans l'exemple de l'anorexie, parce que justement, on sait que ça cause énormément de troubles physiques, psychiques, et ça peut mener à la mort. Mais c'est aussi dangereux sur notre vision du monde. J'ai l'impression que quand je fais des recherches pour les saisons de Sagesse et Morito, comme celle qu'on est en train d'enregistrer là maintenant, eh ben, on se spécialise sur certains thèmes. Et du coup, on va voir de plus en plus de vidéos qui vont parler d'un thème, et puis YouTube nous propose du coup sur ce même thème plein d'autres vidéos, et au bout d'un moment qui arrive très très rapidement, le fil d'actualité YouTube va ne me parler que du mouvement woke par exemple, ce qui n'est pas gênant en soi, puisque ça nous intéresse, mais ce qui donne l'impression assez vite, même visuellement, que le monde entier ne parle que de ça.
0: Donc, il y a un phénomène d'amplification.
1: Il y a un phénomène d'amplification qui fait que si tu fais pas un pas de recul en te disant c'est parce qu'il y a des algorithmes et c'est parce que j'ai cliqué tant de fois sur tel truc que du coup maintenant tout est proposé dans ce sens, c'est assez rapide, je m'en rends compte même moi quand je vais sur YouTube, c'est assez rapide de faire le glissement vers en fait c'est tellement la thématique de société actuelle, tout le monde pense ceci, et pour que tu ne suis que des personnes qui disent la même chose, ça te donne l'impression que le monde entier n'a qu'une seule vue, et ça empêche justement la liberté d'expression d'avoir des visions différentes.
2: Oui, précisément, en fait on va revenir là-dedans dans quelques minutes sur les implications pratiques de tout ça, et puis comment est-ce qu'on peut contrecarrer le système pour avoir un petit peu une méthode d'autodéfense contre ce phénomène. Mais on s'en est rendu compte ici même au Québec, puisqu'on enregistre cette saison de Sagesse et Morito au Québec. On a eu quelques activités qui étaient dans les rues, des micro-trottoirs, on faisait des jeux débats, on va dire, avec les participants, et puis ce qui sont très bien passés d'ailleurs. Et en rentrant, on a fait un petit peu un débrief dans la voiture, dans le char de Jean-Christophe, où on s'est rendu compte, mais en fait, le monde réel ressemble pas du tout à ce qu'on voit dans les réseaux sociaux, à ce qu'on voit sur Twitter. Dans quel sens ? C'est-à-dire que les gens, en réalité, sont beaucoup plus chill et ont des points de vue beaucoup plus modérés et nuancés et sont en fait ouverts à écouter les arguments des autres, et sont même ouverts à changer d'opinion, parce que c'était ça un petit peu l'objet de notre jeu. Ils sont ouverts à changer d'opinion lorsqu'ils écoutent l'autre. Alors, si tu regardes ton fil d'actu, ou si tu regardes ton fil Twitter, ou à force de cliquer sur le même type de vidéo sur YouTube, tu regardes un petit peu ton mur d'images, ben, t'as pas du tout cette impression-là. De un, t'as l'impression que le monde ne parle que d'un seul sujet. Et de deux, de plus en plus, t'as l'impression que
1: les
2: tout le monde...
1: Les avis sont fixes et ne vont que dans une seule direction.
0: Et donc, c'est facile de critiquer ce que les algorithmes font, puis comment est-ce qu'on est pris dans les mêmes cercles, puis il y a comme une intensification. Mais de l'autre côté, c'est pas si simple que ça. Bon, disons que tu veux empêcher les jeunes filles de devenir anorexiques. Et où la limite entre une vidéo qui fait la promotion de manger sain, puis une vidéo qui fait la promotion de l'anorexie? Est-ce que c'est juste des utilisateurs que tu bannis? Mais quel crime ou quelle faute est-ce que cette personne-là a commis? Puis si cette personne-là ça parle de différents sujets, puis elle fait un vidéo qu'on pourrait interpréter comme susceptible d'encourager des jeunes filles à l'anorexie, est-ce que c'est juste de bannir complètement cette personne-là de la plateforme? Ou, je sais pas, avec Twitter, il y avait toute la question de l'État islamique en 2013. C'est là qu'ils ont commencé vraiment à plus modérer la plateforme. Avant, c'était un peu plus comme le Far West. l'Ouest. Puis ils se rendaient compte que l'État islamique, Daesh, faisait du recrutement, la promotion de ses activités au Moyen-Orient, puis recrutait des gens. Bon, parfait. Tout le monde est contre, tout le monde est pour qu'on bannisse Daesh de Twitter, à quelque part. À part.
1: à part le Daesh.
0: À part le Daesh. Même Al-Qaïda est pas Daesh. Donc,
2: oui, c'est ça.

0: Mais où est-ce qu'elle est la ligne? Est-ce que Twitter est capable de reconnaître la différence entre Daesh puis l'islam plus en général ou l'islam un peu plus conservateur? Et là, qu'est-ce qu'on fait? Est-ce qu'on crée des algorithmes qui vont réduire la portée de thèmes qui sont liés à Daesh, mais il y a des thèmes que Daesh va exploiter qui sont communs à un islam plus modéré ou plus comment dire, légitime. Et donc, tu t'en sors pas.
1: Oui, de l'autre côté, il y a des thématiques qui vont être débattues par des gens qui ne sont pas musulmans ou des intellectuels qui vont analyser un phénomène, mais ces propos seront punis ou voire banni simplement parce qu'il parle d'un sujet qui est sensible.
0: Ouais, la question par exemple des vaccins ou de la COVID, ben on voyait des fois des gens qui disaient ben j'encourage tout le monde à se faire vacciner puis à suivre les recommandations de la santé publique, puis l'algorithme qui mettait en bas faites attention aux informations sur la vaccination, nanana, comme si c'était de la désinformation alors que ça allait dans le même sens que les autorités publiques, parce que on peut pas avoir des employés de Twitter ou Facebook ou YouTube qui revise chaque vidéo, chaque post qui est placé sur la plateforme.
1: Il y en a des milliards par jour.
0: Il y en a des milliards par jour. Et même s'il le faisait, ben, il y aurait des moyens de détourner ça en envoyant des trilliards. Donc, il y aura toujours plus de contenu que des humains sont capables de filtrer. Mais l'ordinateur, le robot, n'est pas capable de discerner.
2: Je suis désolée, je fais une sorte de petite parenthèse là dans cette conversation, mais j'ai l'impression que c'est exactement comme le gros problème théologique du mal. Dans le sens où si on met la liberté comme le principe absolu, alors tout est possible. Mais quand tout est possible, le mal est possible. Les mauvais agissements, les mauvaises pensées et des choses qu'on préférerait qui n'existent pas. On préférerait qu'elles n'existent pas, donc on voudrait qu'elles puissent être contrôlées. Mais si on les contrôle, la question c'est où est la limite? Et c'est exactement ce que tu disais avec l'exemple de YouTube et des vidéos d'anorexie qu'on pourrait appliquer à cette grande question qui taraude l'humanité depuis le début de l'humanité. Pourquoi est-ce que si Dieu existe et qu'il est bon et qu'il aime les êtres humains, pourquoi est-ce que le mal existe? Et je sais que ce n'est pas exactement la conversation, mais c'est une belle analogie.
0: C'est une très belle analogie.
2: Parce qu'on ne voudrait pas d'un Dieu dans la métaphore qui soit un petit peu le géant des algorithmes derrière le grand réseau social qu'est le monde et qui dise « toi, non, toi, non, toi, oui, toi, non ». Parce qu'il y aurait toujours un moment où on dit « là, il est allé trop loin, en fait, dans le non. Il est allé trop loin dans empêcher tel mal ». Sauf que on a aussi de la peine avec un Dieu qui va dire OK, les algorithmes, vous faites ce que vous voulez, mais du coup, l'holocauste est possible, plusieurs holocaustes sont possibles, des choses atroces sont possibles.
0: Ben ouais, parce qu'il y a des holocaustes, il y a des génocides, par exemple, en Birmanie. Apparemment, c'est Facebook qui a. C'est à travers Facebook qu'il y a eu l'attisement de la haine raciale.
2: En plus, donc finalement, ça prouve vraiment que mon analogie, elle est vraiment pas si débile. Mais voilà, c'est juste qu'on arrive de toute façon à une aporie, c'est-à-dire à on se retrouve face à un mur. C'est que le fait de réconcilier la liberté absolue et empêcher le mal, il y a forcément un moment où on se trouve du mauvais côté de la limite. Et c'est un vrai problème théologique, mais qu'il faudrait du coup développer dans d'autres conversations, mais quand même qui permet d'expliquer si on veut que Dieu limite le mal, à où est la limite?
0: Ou comment est-ce qu'on peut le faire sans enfreindre notre autonomie? Par exemple, la question ici en Amérique, on a déjà eu la prohibition par rapport à l'alcool. Bon, l'alcool, ça peut être super bien. L'alcool, c'est une coupe de champagne, une soirée entre amis.
2: Un
0: mojito entre amis, exactement. Donc, ça peut être quelque chose de bien, qui te détend, qui est une association avec la joie, la fête. Mais ça peut être aussi le père alcoolique qui ne rentre plus travailler, qui bat sa femme et ses enfants parce qu'il est à moitié sous. En Amérique, au début du siècle dernier, on a dit on va légaliser la vente et la distribution d'alcool. Ben, qu'est-ce qui se passe? De toute façon, il y a toujours des gens qui vont être capables de contourner la loi.
1: Mais on va illégaliser, c'est ça que tu dis.
0: Illégaliser, on ne pouvait plus acheter ou vendre d'alcool en Amérique. Mais ça n'a pas fonctionné. Mmh. On est revenu sur la prohibition. Mais c'est pareil, par exemple, par rapport à l'anorexie. On ne peut pas changer l'environnement. Il va avoir du mal et il va avoir une manière de transformer des choses bien en mal. En fait, c'est ce que la Bible montre. C'est qu'il y a bien des choses qui sont bonnes, mais qui peuvent être tordues puis qui deviennent mal. Donc, manger santé, c'est bon de pas manger d'une manière qui te rend obèse ou qui te fait engraisser ou qui nuit à ta santé. C'est bon. Mais l'autre extrême de ça, c'est de te faire maigrir au point où tu peux en mourir. À un moment donné, ça revient à la formation de l'individu. Si Dieu nous a permis d'exercer un jugement puis d'être responsable de nos actions, ben, à quelque part, c'est pour qu'on l'exerce, ce jugement-là.

0: Et on ne peut pas se reposer sur des gouvernements, des lois, des algorithmes pour exercer ce jugement à notre place. Ouais, de toute façon, le système sera brisé à un moment ou à un autre. De toute façon, il y aura toujours des fuites. Donc, peut-être que l'accent le plus intéressant, c'est sur la liberté individuelle.
1: Ouais, c'est vraiment un microcosme ou une analogie du problème du mal, exactement. Mmh. Parce que tu n'as pas de solution simple.
2: Tu parlais de la prohibition.
1: Ouais.
2: Et la consommation d'alcool. Et il y a deux mots clés par rapport à la consommation d'alcool. Parce que, comme tu l'as dit, la consommation d'alcool, ça peut être bien, mais ça peut être nuisible. Mmh. Et il y a deux mots clés. Discernement, c'est-à-dire ouais. quand et dans quelles circonstances est-ce que moi, je décide de boire de l'alcool, dans quelle quantité, quel type d'alcool, etc. Et de l'autre côté, il y a la question de la modération. C'est-à-dire, comment est-ce que l'environnement et mon éthique personnelle me permettent de peser le pour et le contre. Par exemple, il y a des lois dans beaucoup de pays, en France notamment, qui rendent illégal le fait d'être ivre sur la voie publique parce que ça a des conséquences sociales assez graves. Mais bon, si tu es chez toi et que tu bois trop et que tu vas te coucher directement, bon, c'est pas bien d'être ivre, mais au moins, il n'y a pas eu de conséquences plus graves. Donc, il y a un côté de modération. Oui.
0: Et le discernement.
2: Discernement et modération.
1: C'est excellent comme analogie. Puis, de l'autre côté, bon, on peut dire oui, OK, on devrait forcer les plateformes ou les fournisseurs de contenu à être un peu plus stricts ou à être un peu plus responsables. De l'autre côté, on pourrait dire non, non, c'est à l'individu d'être responsable. Mais nous-mêmes aussi, cette liberté-là qu'on a, des fois, elle est difficile à gérer. Des fois, nous-mêmes, on voudrait dire à Twitter ou à Facebook ou à Internet, écoute, ce genre de contenu-là, je ne veux pas le voir. Peux-tu le filtrer d'avance pour moi?
0: On en parlait hier soir par rapport à la pornographie. Que finalement, ce serait parfois la meilleure solution de pouvoir avoir des filtres sur Internet qui permettent de ne pas y avoir accès en tant qu'individu, mais peut-être même en tant que société, parce que tu nous disais, toi, papa de deux jeunes garçons, c'est la libre accessibilité de la pornographie et la possibilité qu'ils exercent leur jugement et leur discernement, ça rend compliqué parce que le problème, il est là.
1: Ben
0: on est toujours dans cette même idée,
1: en fait. Puis on peut pas tomber, je peux pas tomber comme père en me disant je vais m'assurer que mes enfants soient jamais exposés à rien, puis à les isoler du monde tel qu'il est, parce que le monde, il est tel qu'il est, puis à un moment donné, tôt ou tard, ils vont devoir être confrontés avec ces choses-là. Mais de l'autre côté, est-ce que je pourrais pas avoir un petit coup de main du gouvernement ou de l'État? Il y a des projets de loi, je pense que c'était en Angleterre, ce qui disait, bon, mais regardez, les fournisseurs Internet devraient faire un premier filtre par rapport au contenu pornographique. Si des consommateurs veulent demander ou opt-in, donc ils doivent juste faire le geste, appeler
2: le choix explicite
1: de dire à leur fournisseur Internet, ben moi j'en veux de la pornographie, donc changer les filtres, mais que la position par défaut serait non. Je veux dire, on le fait pour les dons d'organes. T'sais, au Québec, il faut dire explicitement, oui, donnez mes organes en cas de décès pour la transplantation d'organes. Mais pourquoi est-ce qu'on ne pourrait pas avoir de l'aide aussi au niveau de cet encadrement-là technologique.
0: Mais je pense que je reviens du coup sur ce que je disais il y a quelques minutes où je disais en fait, c'est la liberté individuelle qui est la notion la plus importante à réfléchir parce que c'est la seule sur laquelle on a prise et j'ai pas accès au brevet Twitter ou YouTube et je peux pas directement changer les lois, donc autant me changer moi. Mais en fait, non, c'est pas que une question de responsabilité individuelle, c'est aussi une question de d'encadrement. Enfin,
1: d'encadrement,
0: en fait,
1: de communauté, d'aide, de soutien. Donc, dans une perspective chrétienne, par exemple, on a ce verset-là qu'on a déjà cité ici. Tout m'est permis, mais tout n'est pas utile. Tout m'est permis, mais je me laisserai asservir par rien. Donc, il y a vraiment une limite où ce qu'on se rend compte, où ce que c'est plus nous qui avons le pouvoir, mais c'est le contenu qui a le pouvoir sur nous. Donc, on est embarqué dans une consommation de médias sociaux ou de thèmes dans les médias sociaux qui ne nous font pas du bien. Mais de l'autre côté, des fois, on va trop loin vers la responsabilité individuelle où ce qu'on dit, si c'est un problème pour toi, tel ou tel thème, utilise-le pas.
2: Ouais, débrouille-toi, quoi.
1: Débrouille-toi. Alors que là aussi, d'une perspective spirituelle ou religieuse, la religion, ça vient du mot religare, c'est de lier non seulement l'homme avec Dieu, mais de lier les humains, les hommes ensemble.
2: Donc, on n'est pas que responsable, on est co-responsable.
1: On est co-responsable. Si on peut le vivre ensemble ou avoir des normes ensemble ou s'encourager ensemble, c'est beaucoup mieux que ce rapport-là individuel avec avec le média. Puis c'est ça un peu, encore une fois, c'est un autre microcosme de la vie spirituelle, les médias sociaux, où il y a vraiment un accent sur l'individu, puis ce genre de d'éther électronique.
0: Ce genre de quoi?
1: Un genre d'éther électronique. Ah. Donc,
2: un nuage abstrait.
1: Un nuage abstrait où tu es en contact avec tout le contenu qui est produit sur la Terre. Et donc, t'es isolé à quelque part. Tu sais, ça nous connecte, mais ça nous isole.
0: Ouais, ouais, ouais.
1: Et donc, comment est-ce qu'on fait aussi, peut-être, une des pistes pour consommer ce contenu de manière responsable, c'est de le faire ensemble.
0: Ouais.
1: C'est non dit, mais c'est pris pour acquis que 90% de ce qu'on regarde sur YouTube, sur Twitter ou sur Facebook, on le fait tout seul. Mm-hmm. C'est une activité qu'on fait sur la toilette avec son téléphone et pas avec d'autres personnes. Donc peut-être que réinjecter l'humain, mais du vrai humain, pas de l'humain qui travaille pour Twitter, qui nous aide à gérer le contenu, mais qui nous permet de vivre ça ensemble, ça peut être une piste de solution aussi.
0: Et après, j'ai accès à tes notes. Tu avais aussi des pistes assez pratiques, disant que c'est assez possible de sortir des algorithmes en effaçant régulièrement ces données. YouTube, par exemple, parce qu'on parle de ce média-là, de suivre des gens avec des idées différentes. Ça, c'est quelque chose que vous faites beaucoup, les garçons. Vous adorez essayer de chercher les idées politiques des personnes qui sont à l'opposé complet du spectre par rapport à vous.
1: Et là, YouTube est un peu confus quand on fait ça. Mais sinon,
2: c'est très bien.
0: Est-il d'extrême droite ou d'extrême gauche? Ça dépend des jours.
1: Et là aussi, je voudrais dire aux gens, il faut faire attention parce que des fois, on va suivre des gens qui sont d'un point de vue opposé à nous, mais qui sont comme une caricature ridicule du point de vue
0: de l'autre.
1: Et là, on le suit ou on l'écoute juste pour être fâché. Non, essayez de trouver les personnes les plus convaincantes, les plus articulées d'un point de vue qui est opposé au vôtre. Puis suivez-le, puis portez attention à ce qui est dit.
2: Et moi, une pratique presque éthique que je m'engage à faire, c'est que quand je trouve un contenu ou une chaîne de contenu qui, pour moi, pratique la nuance la façon de commenter l'actualité ou sur une variété de sujets, je vais expressément m'abonner et même avoir... c'est cliquer pour avoir l'étoile, les alertes, etc. Parce que je sais que c'est la récompense. Et moi, j'ai envie de féliciter, de soutenir les producteurs de contenu qui offrent du contenu de qualité. Alors, si jamais vous pensez qu'on tombe dans cette catégorie-là, merci.
1: Je vais renchérir avec ce que Christelle dit. À l'opposé, on doit exercer le discernement de qu'est-ce que le média fait sur nous. Et s'il y a des chaînes qu'on trouve qui sont nuancées, qui sont intéressantes, ben, abonnons-nous, likez-le. Abonnez-vous à notre page et likez-la, s'il vous plaît. Hein? Pour vrai, on oublie de le dire, mais chers auditeurs, likez Sagesse et Mojito. Mais en même temps, des fois, on se rend compte que non, finalement, quelqu'un qu'on suit est toujours dans la controverse. On finit par écouter ou suivre cette personne-là, puis on est fâché ou on a une vision caricaturale de l'autre. Ben, bloquez-le. T'as pas besoin d'attendre que Facebook ou Twitter ou YouTube bannissent ou bloquent quelqu'un. Tu peux bloquer le monde toi-même si c'est pas édifiant, si c'est pas bon, si c'est pas juste, si ça mène pas tes pensées vers quelque chose qui est plus élevé.
0: Ouais. Donc, on a essayé de décortiquer un petit peu comment fonctionnent les algorithmes. On a essayé de mieux comprendre comment fonctionnent Twitter, YouTube, qui sont des plateformes qui, finalement, nous informent et nous conforment et nous créent, en fait, en tant qu'individu, en tant que société. Et il y a quelques petites pistes pratiques comme ça qu'on a cherché à vous laisser, chers auditeurs et auditrices, pour ne pas vous laisser... embarqué et emprisonné dans le grand méchant YouTube, Twitter et puis les grands méchants algorithmes. Mais aussi, ça nous met face à notre propre responsabilité individuelle du contenu qu'on choisit de voir, qu'on choisit d'écouter et puis dont on se laisse imprégner, qui finit par nous nourrir et qui finit par nous orienter dans notre vision du monde et comment on voit les choses. Donc, Christelle l'a déjà fait, JC l'a déjà fait. Je vais aussi me permettre, pour conclure, de vous rappeler, s'il vous plaît, laissez-nous des commentaires, partagez, abonnez-vous à notre chaîne, ça nous aide vraiment beaucoup. Et puis, on se dit à très bientôt pour un prochain épisode. Merci d'avoir été avec nous pour ce nouvel épisode de Sagesse et Mojito. 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

0: Goliath, aujourd'hui, l'Éternel te livrera entre mes mains. Je t'abattrai et je te couperai la tête.
1: Ça te rappelle quelque chose? David, le petit berger musicien, a gagné une bataille en tuant ce géant Goliath dont tout le monde avait si peur. Tu imagines bien qu'un gars aussi courageux que David, on ne le laisse pas repartir comme ça. À partir de ce jour de victoire, le roi Saül garde David auprès de lui. La guerre se poursuit dans le pays. David prend les armes et à chaque fois, il revient victorieux. Il remporte plus de succès que tous les officiers et Saül le met à la tête de son armée. David est aimé de tous les soldats et aussi des...

0: qui chante et danse ainsi. Ça ne plaît pas beaucoup au roi tout ça. Il ne supporte pas cette popularité de David. Saül, le roi jaloux, rentre dans une terrible colère et cherche à le faire mourir. Et pourtant, David est marié à sa fille Michal. David a peur. Sa confiance en Dieu est toujours là, mais ses émotions le dépassent. Où aller? Que va-t-il devenir si son roi le poursuit? Il compose régulièrement des psaumes, c'est-à-dire des prières chantées qui l'aident à garder sa foi en Dieu.
1: Oh, mon Dieu, délivre-moi de mes ennemis. Protège-moi contre ceux qui m'attaquent. Les voici qui me guettent. Des hommes cruels complotent contre moi. Pourtant, je ne suis pas coupable. Je n'ai commis aucune faute.
0: Michal, la fille de Saül, court vers son mari David.
2: David ! David ! Mon père veut te tuer ! Vite ! Descends par la fenêtre ! Sauve-toi !
0: David part précipitamment. Il se réfugie dans une grotte. Là, il est rejoint par ses frères et environ 400 hommes qui ne voulaient plus suivre le roi. Tu parles d'une armée ! David passe de la renommée d'un chef de l'armée royale à un chef en cavale obligé de se cacher qui dirige une bande de misérables.
3: Quoi ? Attends. J'ai loupé quelque chose, là ? On parle bien du même David. Celui qui a osé affronter Goliath. Celui qui est parti tant de fois à la guerre et qui est toujours revenu vainqueur. C'est bien le même. Hein ? Il s'enfuit comme un voleur par la fenêtre et se cache comme un criminel? Mais c'est pas juste!
0: Les ennemis du pays, les Philistins, continuent leurs invasions sur la terre des Israélites. Un jour, ils attaquent la ville de Keïla. David consulte alors l'Éternel Dieu pour savoir s'il doit aller la défendre. Et l'Éternel lui répond : Va, tu battras les Philistins et délivrera la ville. Les hommes de David sont hésitants. Ils ont peur de se faire prendre eux-mêmes à Keïla. Mais Dieu confirme de nouveau à David d'aller attaquer les Philistins.
1: J'ai de nouveau consulté l'Éternel. Il nous donnera la victoire. Prenez les armes, on y va!
0: Ils s'emparent de leurs troupeaux et leur infligent une lourde défaite. Victoire de nouveau pour David et ses hommes. Wouhou ! Ont-ils reçu toute la reconnaissance des habitants de la ville ? Et même peut-être une protection contre Saül ? Écoute la suite. Saül apprend que David et sa troupe se trouvent dans la ville. Et il s'en réjouit.
4: Général ! Préparez vos troupes!
0: En effet, Keïla est une ville qui a des portes et des verrous. Un bon piège pour les attraper.
5: Nous partons pour Keïla! Pour capturer David!
1: Éternel, que dois-je faire? Est-ce que les autorités de la ville vont nous livrer? Est-ce que Saül va vraiment venir jusqu'ici?
0: Il viendra, lui répond l'Éternel. Et... oui, les autorités vous livreront.
3: Quoi ? Attends. Je crois qu'il faut qu'on m'explique, là. David, il vient de défendre une ville. Il a risqué sa vie dans le combat, quand même. Alors que c'était plus son rôle. Tout ça pour aider son roi, quelque part. Non, mais c'est quoi son problème à Saül ? Hé, David, faut pas se laisser faire !
0: Comment ça ? Rendre le mal pour le mal ? Est-ce le chemin que David va emprunter ? David et ses hommes, qui sont maintenant environ 600, quittent la ville de Keïla, marchant à l'aventure. Saül n'abandonne pas. Il cherche David jour après jour. Sa jalousie noircit son cœur. Forêts, Refuge escarpé, grotte, David et sa troupe sont obligés de se déplacer en permanence. Ils sont maintenant cachés dans un endroit rocheux du désert de Mao. Mais là encore, Saül l'apprend et se met à les poursuivre dans cette région.
1: David, il nous rattrape! Plus vite!
6: Regardez, on est cernés!
1: Bon sang, on peut plus aller nulle part! Je crie vers l'Éternel. Sur la route où je marche, ils m'ont tendu un piège.
7: Ils sont faits comme des...
1: Oh, Éternel, je fais appel à toi et je m'écrie. Tu es mon seul abri.
7: Préparez-vous à la tâche!
1: Oh, délivre-moi de mes persécuteurs. Ils sont bien plus puissants que moi.
8: Majesté, un message urgent pour vous. Revenez tout de suite, car les Philistins attaquent de nouveau le pays.
5: Ah, tu ne perds rien pour attendre, David. Je reviendrai.
1: Béni soit l'Éternel, lui qui est mon rocher. Il est ma forteresse et mon refuge. C'est lui qui me libère.
0: Dieu sauve David. Il entend ses cris, ses prières, et il est fidèle envers lui.
3: Quoi ? Attends. Ok ? Dieu a toujours aidé David. C'est vrai que Saül avait beau le chercher partout, il ne tombait jamais sur lui. Mais bon, une bonne manière de plus avoir besoin de fuir, c'est de se débarrasser de son ennemi. Ben quoi ? C'est tout ce qu'il mérite, Saül !
0: Après avoir vaincu les Philistins, le roi revient traquer David, qui s'est réfugié dans les falaises d'En-Gedi. Sur la route, Saül voit une grotte et y entre pour faire ses besoins.
9: Voici l'Éternel qui te livre ton ennemi.
10: Allez, David! Saül ne sait pas qu'on est aussi dans la grotte. C'est le moment de l'attaquer.
9: Chut! T'inquiète pas, on va t'aider. Ne bougez pas, je reviens.
10: Vas-y, David, savoure ta vengeance.
0: Saül sort de la grotte. David est derrière lui.
1: Mon roi! Aujourd'hui, dans la grotte, le Seigneur t'a livré à moi. Mes hommes m'ont conseillé de te tuer, mais je ne te ferai pas mourir, car le Seigneur t'a consacré roi. Regarde, j'ai coupé un morceau de ton vêtement, mais je ne t'ai pas tué. Tu vois, je ne veux pas te faire de mal, c'est toi qui cherches partout à m'enlever la vie. L'Éternel jugera et prononcera son verdict entre moi et toi. Il défendra ma cause. Il me rendra justice en me délivrant de ta main.

Oui, tu as bien entendu. Lui, le plus jeune de sa famille, lui, le petit berger, deviendra roi bien plus tard. Sa renommée de bon roi se répand encore aujourd'hui. Au final, Saül sera tué sur un champ de bataille avec tous ses fils. David a su remettre à Dieu la vengeance qu'il aurait pu avoir sur Saül. C'est son Dieu en qui il place toute sa confiance, qui fait justice pour lui. Ce Dieu veut aussi t'aider à ne pas laisser la vengeance ronger ton cœur et ne pas rendre le mal pour le mal. Demande-lui de t'aider. Comme pour David, Dieu agira pour toi.

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Mais Dieu est le Dieu des miracles. Même quand il n'y a plus rien à faire, il peut encore faire quelque chose. Il y a un homme qui est né sans bras et sans jambes qui a dit ceci. « Moi, je garde toujours une paire de souliers dans mon armoire parce que je crois au miracle. » Je dis que Dieu est le Dieu des miracles et que ta foi ce soir peut te permettre assez de saisir ton miracle. Je dis que la foi qui t'anime peut te permettre de saisir et de vivre le miracle de Dieu. Juste la foi. Pas l'incrédulité, pas le doute, la foi. Si tu crois, alors tu verras la gloire de Dieu.

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1: Dans sa lettre aux Éphésiens, Paul, au chapitre 4, versets 2 à 3, nous dit ceci. Soyez toujours humbles, aimables et patients. Supportez-vous les uns les autres avec amour. Efforcez-vous de conserver l'unité que donne l'Esprit dans la paix qui vous lie les uns aux autres. Vous cherchiez une définition de ce que doit être l'attitude authentiquement chrétienne ? Elle se trouve tout entière dans ces deux versets. Humilité, douceur, patience, amour, paix, unité. Je ne sais pas pour vous, mais moi, en tout cas, je crois que j'ai encore du chemin à parcourir.
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1: Je viens du Vietnam et vous le savez tous, c'est une terre meurtrie, c'est une terre de souffrance. Et à l'âge de 18 ans, lorsque j'avais quitté mon pays en 68, j'avais peut-être pensé que le Vietnam que je laissais derrière moi s'était oublié, que j'avais laissé de côté cette terre pour me consacrer à mes études et je n'y pensais qu'à ça. J'étais en Europe, je venais de terminer mes études et ce mois-là, les bombardiers B-52 avaient pilonné la banlieue de Hanoï et environ de 2 à 3 000 personnes civiles, femmes, enfants, étaient décédées suite à ce bombardement. Et c'est peut-être le déclic dans ma vie, le premier tournant dans ma vie, et je m'étais engagé à ce moment-là dans une organisation de jeunesse à idéologie communiste, organisée par des Vietnamiens, endoctrinée par des Vietnamiens. Bien sûr, ce sont une organisation de jeunes, intellectuels, mais manipulée par des quatre communistes venus du Vietnam. Je m'étais engagé au sein de cette association en croyant que je pouvais servir mon pays, ma patrie, et un idéal de liberté, de justice, de nationalisme pour mon pays. Mais au cours de toutes ces années, peu à peu, en m'engageant beaucoup plus dans les activités politiques de cette association, je me suis rendu compte que combien il y a une différence, il y a un fossé énorme entre la propagande de l'idéologie communiste et la réalité de fait dans cette organisation. Et pourtant, j'étais à près de deux doigts de m'engager beaucoup plus dans une activité politique. Pour la première fois dans ma vie, j'avais connu le doute. Bon, il était clair pour moi à ce moment que le Vietnam était perdu définitivement. On n'a jamais vu aucun pays communiste se libérer du joug communiste. J'avais perdu aussi un idéal de jeunesse. Je pense que le Seigneur a choisi ce moment-là pour toucher mon cœur. J'étais dans cette situation que décrivait très bien le verset de Matthieu 11, 28. Je me souvenais qu'une nuit de décembre 79, lorsque j'avais lu ces lignes, c'était comme ces lignes me transperçaient mon cœur. Jésus dit, « Venez à moi, vous tous qui êtes fatigués et chargés, et je vous donnerai du repos. Prenez mon joug sur vous et recevez mes instructions, car je suis doux et humble de cœur, et vous trouverez du repos pour vos âmes, car mon joug est doux et mon fardeau léger. » Oui, j'étais fatigué, parce que toutes les années que j'avais consacrées à un certain idéal humain étaient tombées. J'avais besoin vraiment de connaître une certitude et de connaître un certain repos. Lorsque, à l'endroit où j'habitais, dans la banlieue ouest de Paris, des chrétiens sont venus frapper à ma porte, c'était pour la première fois que j'avais entendu parler de l'évangile de Jésus-Christ. Et au début, je manifestais une certaine opposition, même une certaine réticence, parce que j'avais traîné avec moi, jusqu'à ce moment-là encore, des souvenirs de l'idéologie athée. Des frères étaient venus me parler plusieurs fois. Au début, c'était de la curiosité pour entendre quelque chose qui était nouveau pour moi. Mais peu à peu, il y a quelque chose comme la main de l'esprit qui me donnait une conviction que c'était la vérité, que c'était la voie. Et je me souviens de cette nuit-là où je lisais l'évangile dans le silence de ma chambre. Et je me souvenais encore que des larmes me venaient aux yeux. Et je puis vous dire que par nature, je n'étais pas facile à pleurer. Parce que je me souviens encore que même au décès de mon père, j'avais alors 14 ans ou 13 ans. Bien sûr, j'étais triste, mais je ne versais pas une larme. Mais cette nuit-là, j'étais profondément bouleversé et touché par l'amour de Christ pour tous les contemporains qui étaient venus à Christ, les lépreux, les prostituées. Et je crois qu'à ce moment-là, je m'étais identifié à ces pécheurs qui n'étaient pas dignes et que pourtant Christ les a aimés. Et cette nuit-là, je me rappelle encore, je me sentais une paix m'inonder. Et longtemps après, j'avais compris que c'était la véritable paix, la paix que Christ a donnée à ceux qui l'ont acceptée. comme il a dit dans Jean 14, « Je vous donne ma paix, je vous donne la paix, je vous laisse ma paix. » C'était la paix véritable. Mais à ce moment-là, je puis vous assurer que j'ai véritablement connu la paix et la joie du Seigneur. Et je ne peux que le louer que, avec la raison humaine, on ne peut pas comprendre pourquoi Christ nous a aimés. Toute la logique humaine s'échappe. Mais devant cet amour de la croix, lorsque nous lisons l'Évangile, on ne peut que s'incliner devant la grâce de Dieu. Et je rends témoignage de son amour pour moi.
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3: Comme chaque fin d'année en ce mois de décembre, l'élection de Miss France a lieu en direct à la télévision. Certains ne rateraient l'émission pour rien au monde, d'autres trouvent ça totalement anachronique, voire même un peu kitsch. Avec les petits bouts de choux, nous ne sommes pas là pour lancer le débat, mais pour essayer de revenir à la source. À quoi ça sert une Miss France ?
4: Alors, Miss France, c'est quelqu'un, c'est un bonhomme, qui représente le président de la République.
5: Miss France, ça sert à commander les autres Miss.
6: Miss France, c'est quelqu'un de belle, mais moi, je l'aime pas.
7: Miss France, c'est une personne, en fait, parce qu'ils font des défilés et les personnes qui vont participer, c'est des gens qui s'inscrivent et donc... C'est la plus belle d'entre eux.
3: Miss France est le rêve de princesse qui subsiste encore tout de même un peu. Les Miss, c'est sympa, mais en ce moment, les enfants préfèrent parler d'un gros bonhomme barbu habillé en rouge, le Père Noël. Lors de notre prochain rendez-vous, nous essaierons de savoir où il habite.
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1: Matthieu, chapitre 20. Car le royaume des cieux est semblable à un maître de maison qui sortit dès le matin afin de louer des ouvriers pour sa vigne. Il convint avec eux d'un denier par jour, et il les envoya à sa vigne. Il sortit vers la troisième heure, et il en vit d'autres qui étaient sur la place sans rien faire. Il leur dit, « Allez aussi à ma vigne, et je vous donnerai ce qui sera raisonnable. » Et ils y allèrent. Il sortit de nouveau vers la sixième heure et vers la neuvième, et il fit de même. Étant sorti vers la onzième heure, il en trouva d'autres qui étaient sur la place, et il leur dit, « Pourquoi vous tenez-vous ici toute la journée sans rien faire ?» Ils lui répondirent, « C'est que personne ne nous a loués. Allez aussi à ma vigne, leur dit-il. » Quand le soir fut venu, le maître de la vigne dit à son intendant, « Appelle les ouvriers et paie-leur leur salaire en allant des derniers aux premiers. » Ceux de la onzième heure vinrent et reçurent chacun un denier. Les premiers vinrent ensuite, croyant recevoir davantage, mais ils reçurent aussi chacun un denier. En le recevant, ils murmurèrent contre le maître de maison et dirent, « Ces derniers n'ont travaillé qu'une heure, et tu les traites à l'égal de nous, qui avons supporté la fatigue du jour et la chaleur. » Il répondit à l'un d'eux, « Mon ami, je ne te fais pas tort. N'es-tu pas convenu avec moi d'un denier ? Prends ce qui te revient et va-t'en. Je veux donner à ce dernier autant qu'à toi. Ne m'est-il pas permis de faire de mon bien ce que je veux ? Ou vois-tu de mauvais œil que je sois bon ? » Ainsi, les derniers seront les premiers, et les premiers seront les derniers. Pendant que Jésus montait à Jérusalem, il prit à part les 12 disciples et leur dit en chemin, « Voici, nous montons à Jérusalem, et le Fils de l'homme sera livré aux principaux sacrificateurs et aux scribes, et ils le condamneront à mort, et ils le livreront aux païens, pour qu'ils se moquent de lui, le battent de verge et le crucifient. Et le troisième jour, il ressuscitera. » Alors la mère des fils de Zébédée s'approcha de Jésus avec ses fils et se prosterna pour lui faire une demande. Il lui dit, « Que veux-tu ? » « Ordonne, lui dit-elle, que mes deux fils que voici soient assis dans ton royaume, l'un à ta droite et l'autre à ta gauche. » Jésus répondit, « Vous ne savez ce que vous demandez. Pouvez-vous boire la coupe que je dois boire ? Nous le pouvons, dirent-ils. » Et il leur répondit, « Il est vrai que vous boirez ma coupe, mais pour ce qui est d'être assis à ma droite et à ma gauche, cela ne dépend pas de moi et ne sera donné qu'à ceux à qui mon Père l'a réservé. » Les 10 ayant entendu cela furent indignés contre les deux frères. Jésus les appela et dit, « Vous savez que les chefs des nations les tyrannisent et que les grands les asservissent. Il n'en sera pas de même au milieu de vous. Mais quiconque veut être grand parmi vous, qu'il soit votre serviteur, et quiconque veut être le premier parmi vous, qu'il soit votre esclave. C'est ainsi que le Fils de l'homme est venu non pour être servi, mais pour servir et donner sa vie comme la rançon de plusieurs. Lorsqu'ils sortirent de Jéricho, une grande foule suivit Jésus, et voici, deux aveugles, assis au bord du chemin, entendirent que Jésus passait et crièrent, « Aie pitié de nous, Seigneur, fils de David !» La foule les reprenant pour les faire taire, mais ils crièrent plus fort, « Aie pitié de nous, Seigneur, fils de David !» Jésus s'arrêta, les appela et dit, « Que voulez-vous que je fasse ?» Ils lui dirent, « Seigneur, que nos yeux s'ouvrent !» Ému de compassion, Jésus toucha leurs yeux, et aussitôt ils recouvrèrent la vue et le suivirent.
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0: aujourd'hui on parle de transmettre sa foi à ses enfants. Alors on sait tous qu'on doit éduquer nos enfants dans la foi, dans la parole de Dieu, qu'on doit leur transmettre cet héritage. Mais comment enseigner à des enfants de croire à quelqu'un qu'ils ne voient même pas? La Bible dit dans Proverbe 22 au verset 6, « Éduque l'enfant d'après la voie qu'il doit suivre, même quand il sera vieux, il ne s'en écartera pas. » Eh bien aujourd'hui, on va voir comment faire et nous avons un invité avec nous aujourd'hui, Francesco Yamateo. Bienvenue.
1: Merci.
0: Bienvenue.
1: Merci, merci.
0: Comment vas-tu?
1: Je vais très bien.
0: Je suis tellement contente que tu sois avec nous, Francesco. Tu travailles avec nous à MCI, mais tu es également pasteur, pasteur à Montréal, mais aussi en Suisse, de différentes églises de maisons, le Hub, comme ça s'appelle, un café chrétien également à Montréal. Tu es un multitâche, en fait. Tu fais plein de choses.
1: On essaye.
0: Tu es un homme de Dieu, réellement, et je veux prendre le temps de t'honorer. On a passé beaucoup de temps, toi et moi, à discuter. Tu travailles également sur le projet Ma Bible ici à EMCI et tu m'édifies toujours. À chaque fois que je passe du temps avec toi, non seulement tu me fais beaucoup rire, parce que tu as toujours des anecdotes incroyables, mais en plus tu m'édifies énormément et je suis ravie de pouvoir t'accueillir. Tu seras avec nous toute la semaine dans Bonjour chez vous et tu vas nous partager plusieurs choses que tu as vécues. Tu as traversé beaucoup de situations dans ta vie, des situations difficiles, mais qui aujourd'hui peuvent vraiment être une source d'encouragement pour beaucoup. Donc bienvenue dans Bonjour chez vous.
1: Merci de me recevoir, c'est vraiment tout un honneur d'être ici avec vous.
0: On est vraiment contents, ça va bien toi Nadine?
2: Oui, ça va super, merci et toi?
0: Oui, merveilleux, on commence cette semaine et on va faire deux jours où on va parler de l'éducation des enfants, mais l'aspect vraiment chrétien pour ancrer nos enfants dans la foi. Et aujourd'hui, on va voir comment transmettre cette foi. Et la première chose dont on veut parler, Francesco, c'est l'importance de méditer, lire la Bible avec nos enfants.
1: Oui, effectivement, dans Proverbe 22, le verset que tu as pris, quand ça parle d'instruire l'enfant selon la voie qu'il doit suivre, c'est pas juste un mot qui parle d'enseigner, mais le mot là, il porte l'idée de dédier, de consacrer et d'initier un enfant dans la voie qu'il doit suivre. Donc c'est comme, on pourrait dire, c'est plus que juste fais ça. Non, non, c'est plus que c'est comme une formation intentionnel et délibéré. C'est le même mot qui serait utilisé pour consacrer un temple. So, c'est comme, OK, on va s'y prendre vraiment. Comment qu'on s'y prend avec nos enfants de dire, OK, comment que je fais pour lui rentrer ou l'initier dans cette voie-là? Puis, tu sais, dans les proverbes, on a beaucoup Salomon qui va écrire puis il va dire, rappelle-toi de les paroles de ta mère, rappelle-toi de les paroles, mets-les comme un collier autour de ton cou. Donc, on comprend que si on veut vraiment être terre à terre pour dire comment ça se fait, cette chose-là, cette instruction, c'est oral.
0: Oui.
1: C'est pas, OK, va dans l'église du dimanche ou va dans, ou lis telle chose. C'est un temps qu'on prend avec notre enfant pour lui transmettre des paroles, pour prendre le temps de jaser, de communiquer avec lui. Et puis, bon, pour moi, c'est sûr, avec mon épouse, on sait qu'il y a une importance dans l'aspect de la prière. Donc, on prie avec nos enfants.
0: Oui.
1: Pas juste qu'on prie pour nos enfants, on prie avec nos enfants. Mon épouse, elle a vraiment fait cette partie-là. Moi, de mon côté, je me suis pris de dire, OK, on va avoir des temps pour les enseigner la parole de Dieu. Bon, mes enfants, ils sont grands maintenant. Mais quand ils étaient jeunes, on avait ce qu'on appelait Bible Story Time. Puis, ça m'a pas demandé une énorme préparation. On prenait un évangile, puis je disais, écoute, pendant les prochains mois, on s'assoit tout le monde ensemble, tous les enfants. Puis, il y en a des fois, c'était 3 ans, 5 ans, 7 ans, 9 ans.
0: Oui,
1: puis là, ils sont tous assis.
0: Tu as beaucoup d'enfants. Hein,
1: oui, j'en ai 4.
0: C'est ça. Il faut quand même le préciser. Hein. C'est quasiment une école du dimanche que tu faisais. Ben, 4 enfants, c'est beaucoup.
1: Et ils étaient tous séparés de 2 ans. En fait, tu sais, pour des parents qui veulent s'y mettre, là, vraiment faire comme un Bible story time, un temps où est-ce qu'ils vont prendre la Bible, il faut de la patience. Parce que c'est pas vrai que les enfants, ils vont juste s'asseoir avec toi puis ils vont dire, OK, commence à nous parler. C'est compliqué. Ça demande beaucoup de patience, mais ce qui est beau, c'est que nous, on le faisait à chaque semaine, des fois même jusqu'à 2 fois par semaine, on prenait un 30 à 45 minutes, on ouvrait la Bible, on la lisait, il n'y avait rien de préparé, et on laissait les enfants poser les questions. Et ce qui est beau dans ça, c'est que ça l'a rendu la chose normale dans notre famille de discuter la parole de Dieu.
0: C'est excellent.
1: Je pense que c'est ça que des fois, des parents, ils manquent sur ce point-là au niveau de transmettre leur foi, c'est que la discussion sur la Bible, elle se passe à l'église.
0: Ouais.
1: Mais à cause qu'il n'y a jamais eu des temps où est-ce qu'ils se sont habitués à partager la Bible ensemble, mais donc, avec les années, mais c'est quelque chose qui devient pas naturel entre les enfants et leurs parents. Ou est-ce que si, pendant qu'ils grandissaient, tes enfants, tu prends le temps de partager avec eux la Bible, écouter leurs questions, quand ils vont avoir 13 ans, 15 ans, 17 ans, ils vont garder ces mêmes discussions avec toi.
0: Oui.
1: Et donc, ça continue toute sa vie. Mais si on le manque dans cette première phase de leur vie, c'est comme quand ils ont 16 ans, ben, tu vas à l'église, comment a été le service? Mais c'est pas, il n'y a pas de discussion sur la parole elle-même. Et là, vraiment, on commence à passer à côté de ce que la Bible parle ici d'instruire un enfant selon la voie qu'il doit suivre.
0: Vraiment. T'étais intentionnel, en fait. Et ça, je pense que c'est des fois ce qu'on oublie. On a l'impression que ça va se faire naturellement dans la semaine. Voilà, on va discuter. Puis, de temps en temps, il y a des questions qui vont sortir ou autre. Puis, en fait, la semaine avance. Et puis, une semaine passe, deux semaines passent. Puis, en fait, on réalise, on n'a pas ouvert la Bible avec nos enfants. Ou, éventuellement, on aura fait de manière très religieuse. Allez, avant d'aller à l'école, on lit vite un verset, les enfants. Puis, tu sais, il faut le faire. Alors, on le fait. Mais là, le fait d'être intentionnel, puis de laisser la possibilité aux enfants de poser les questions, j'aime ce que tu dis. Parce que, en réalité, les enfants, s'ils posent des questions, c'est que déjà, ils ont compris ce que tu as lu. Et c'est que ça les intéresse un minimum. Sinon, il n'y a pas de questions. Donc, ça veut dire que tu suscites leur curiosité, tu suscites leur foi, tu suscites leur intérêt pour des histoires bibliques qu'il faut quand même le dire. Des fois, c'est un peu compliqué à suivre. Ça peut être des fois un peu vieux, un peu démodé pour eux. Donc, être capable de rendre ça vivant, être capable de rendre ça dynamique et puis de montrer aux enfants qu'en fait, il y a vraiment une parole pour eux aussi. C'est pas juste un livre pour papa et maman le dimanche matin, mais que c'est aussi pour eux. J'aime vraiment ce point que tu partages.
2: Ouais, vraiment. J'ai beaucoup aimé ce que Francisco est en train de dire. Ça me fait même réfléchir moi-même pour mes propres enfants, mais je me dis le côté où quand tu lis avec l'enfant et tu le laisses parler, c'est que ça, il s'approprie la parole et ça devient pratique. La raison pour laquelle des fois on manque à transmettre la foi et que nos enfants finalement ils finissent par aller ailleurs, c'est parce que pour eux la Bible c'était quelque chose d'abstrait en fait, et la vie chrétienne c'était quelque chose de pour leurs parents, ça s'appliquait pas à eux, c'était pas pratique. Mais un enfant de 4 ans qui va lire, que tu vas partager de David et Goliath, il va voir des super-héros, etc. Il va comprendre à son niveau. Mais un enfant de 16 ans va peut-être comprendre que peut-être que même si je suis rejeté à l'école, si j'ai Dieu avec moi, je peux avoir la victoire. Un enfant de 22 ans va comprendre autre chose. C'est comme si ça, comme la parole est toujours actuelle, elle va toujours s'adapter, en fait, elle va toujours se révéler à eux, par rapport à leur âge, par rapport à ce qu'ils comprennent. Et vraiment, ça, c'est important. Des fois, c'est tellement, théorique, que ça, on n'arrive pas à le rendre pratique, et c'est ça qui fait que nos enfants se désintéressent. Mais quand tu fais ça, ben, ça devient pratique, en fait, parce que tu vois même ce qu'ils sont en train de réfléchir, comment ils réfléchissent. Donc, t'es pas en train de les enseigner, c'est eux qui sont en train de te dire ce qu'ils en pensent.
1: C'est une dynamique de famille qui est tellement top, parce que, tu sais, à cause que nous, on a 4 enfants, quand on commençait ça, mais le premier, reading, il rentrait les premières fois qu'il est venu à Bible Story, je pense qu'il avait 1 an et demi, il comprend rien. Mais après, quand il y a 3 ans, la plus vieille, elle a 9. Mais ce qui est beau, c'est que quand celle qui a 9 ans, elle pose des questions ou elle donne des commentaires, puis eux, ils trouvent toujours une manière d'adapter la Bible à leur vie. Des fois, tu dis, ils tirent vraiment les cheveux. Et c'est parce qu'ils veulent tellement participer dedans. Mais ce que ça fait, c'est que ceux qui sont plus vieux, ils influencent ceux qui sont plus jeunes.
0: Exact.
1: Ça crée automatiquement une dynamique de famille. Et là, c'est comme t'as quelque chose que t'as mis dans le foyer. Et ça t'a pas coûté grand-chose.
0: Non, c'est ça.
1: Ça t'a pas coûté à étudier des livres de la Bible, à préparer des points. Ça l'a juste coûté de dire, hey, nous on fait ça et on fait ça tout ensemble. Et des fois, bon, c'est sûr, si t'as des enfants, tu dis, ah, mais moi, nos enfants, ils sont séparés de 5 ans. Peut-être ma fille, elle a 8. Mon fils, il a 3 ou il y a 10 et il y a 5. Tu dis, ah, on pourra pas le faire ensemble. C'est le contraire. Il y a quelque chose qui se fait en famille. Pour nous, c'est comme ça qu'on l'a vécu. Ça l'a développé des bonnes relations, les uns avec les autres. Puis, les questions qu'ils posaient, les anecdotes qu'il amenait, mm-hmm. et aussi comment il amenait même les expériences qu'il vivait à l'école, tout ça, ça l'a amené un point. Moi, je pense que nos enfants, ils veulent avoir du temps avec nous.
0: Oui.
1: Mais ils savent pas comment.
0: C'est vrai.
1: Puis nous, tu sais, avec la génération qu'on est dedans maintenant, c'est tellement facile le soir de, tu sais, t'allumes la télé ou tu te mets sur ton ordi, puis, tu sais, tout le monde est à la maison, mais il y a personne qui se parle.
0: Exactement.
1: Ça l'a forcé non seulement un temps pour instruire nos enfants, ça l'a carrément forcé une communion familiale.
0: Wow.
1: Autour de la parole de Dieu. Et je pense que les disciples à l'époque, eux, ils ont fait ça de manière naturelle toute leur vie. Mais nous, c'est quelque chose qu'on doit ramener. Puis, je dirais même que je voudrais encourager, parce que même quand j'étais en train de penser à ce point-là, je me disais peut-être qu'il y a un parent qui dirait, « Bon, mais moi, mon enfant, il y a 12 ans, on n'a jamais fait ça, on n'a jamais eu ce type de discussion. » Puis il écouterait l'émission, puis il dirait, « Est-ce que c'est même faisable?
2: Ouais.
1: Est-ce que c'est trop tard? Est-ce que j'ai raté mon coup?
2: »
1: À cause... C'est jamais trop tard. Je peux même donner un exemple. Tu sais, nous... On a eu un temps où est-ce qu'on a arrêté les Bible Story Time.
2: Mm-hmm.
1: Mon plus jeune aujourd'hui, il a 18 ans. Et bon, récemment, il a traversé des différentes choses. Et je l'ai regardé, puis j'ai juste dit, « Redeem, tu te rappelles quand on prenait la parole de Dieu ensemble? » Il a dit oui. Je dis OK. Je dis pourquoi on fait pas ça encore maintenant? Et là, aujourd'hui, dans les derniers mois, c'est quelque chose qu'on fait régulièrement.
2: Mm-hmm.
1: On s'assoit, moi et lui, père et fils, imagine, il y a 18 ans, on prend la parole et on la discute. On lit, on choisit un livre, on commence à lire, puis on l'élabore ensemble. Et jusqu'à aujourd'hui, je vois que chaque fois qu'on prend la parole, à cause qu'on prend ce temps intentionnel, Dieu, il se mêle dedans. Des fois, même le chapitre qu'on a décidé de lire, on s'attendait pas. Mais ça tombe que ce chapitre-là, c'est la chose qu'il fallait qu'on discute. Puis peut-être, moi, j'ai dit, mais qu'est-ce que je vais lui dire par rapport à ça? Mais lui, il pose des questions qui m'amènent à voir des choses. Et après, il me dit, mais là, Daddy, depuis que tu m'as dit ça, regarde, j'ai changé, tac, tac, tac, tac. Et tu vois qu'il y a tellement un impact simplement à se mettre autour de la parole de Dieu. Donc, encore jusqu'à aujourd'hui, c'est quelque chose que je pratique.
0: Je te rejoins tellement. Vraiment, il n'y a pas d'âge, en fait, pour que ça fonctionne pas. Je pense que vraiment, on peut le faire du plus petit au plus grand. Pas plus tard qu'hier. Nous, on fait, j'en ai déjà parlé, mais on fait les études bibliques. Tous les soirs, on lit un chapitre ensemble, en fait, et on continue. Et là, on est à Exode. Et puis, hier, c'était Dieu qui disait à Moïse sur le mont Sinaï de ne pas faire d'alliance avec d'autres peuples. Tu sais, c'était un peu, c'était la liste des commandements et tout. Ça pouvait paraître un petit peu lourd et lointain pour les enfants. Et là, je m'arrête et je leur dis, mais... pourquoi Dieu dit de pas faire d'alliance avec d'autres peuples? Et on commence à réfléchir ensemble sur ça. Tu sais, Louis a 13 ans, Sophia a 10 ans, ils sont capables de réfléchir. On commence à réfléchir ensemble. Une alliance, qu'est-ce que c'est? Qu'est-ce que ça signifie? Quel impact ça aurait eu sur le peuple d'Israël s'il faisait ci, s'il faisait ça? Et en fait, on voit que ça s'attache à leur propre vie.
2: Mm-hmm.
0: Et tout de suite, il y a une vraie réflexion. Bah, tes amis qui marchent pas avec le Seigneur, est-ce que tu penses qu'ils peuvent t'influencer à faire ce qui est mal? Si tu fais une alliance avec eux, ça veut dire que tu deviens très proche d'eux, etc. Et bref, on élabore sur tout ça. On a réfléchi ensemble, c'était super édifiant. On a juste lu un chapitre de Moïse sur le mont Sinaï, on peut se dire, ben là, franchement, il n'y a rien qui nous concerne. Eh ben oui, Dieu nous a parlé au travers de ça. Et c'est juste un petit exemple pour montrer, effectivement, il n'y a pas d'âge. Selon l'âge de l'enfant, en fait, le Saint-Esprit va nous inspirer en tant que parents. Et j'aimerais vraiment encourager quelqu'un qui dit, oui, mais moi, la parole, je la comprends à peine quand je la lis pour moi. J'aimerais te dire que le Saint-Esprit va t'inspirer quand tu vas être avec ton enfant pour répondre aux questions. Et si tu ne sais pas, ce n'est pas grave. Tu peux lui dire, tu sais quoi, on va chercher la réponse ensemble. On a Internet. Il y a plein de solutions. Vous allez sur mcivtv.com, vous allez trouver des émissions qui en parlent. Il y a vraiment moyen de trouver des réponses aux questions. Et le deuxième point, je pense qu'il est essentiel, on parle de la parole, mais aussi que l'enfant puisse avoir une relation personnelle avec Dieu. Comment on fonctionne par rapport à ça, Nadine?
2: Mais je crois que c'est, il faut en tant que parent qu'on lâche prise et qu'on sache en fait que la relation de notre enfant avec Dieu, c'est pas la même que la nôtre.
0: Mm-hmm.
2: Et il doit la vivre, en fait. Et notre enfant doit naître de nouveau. Je crois que quand on a des enfants, des petits-enfants en bas âge, on leur montre, on fait la routine du dodo, on lit le livre, je partageais tout à l'heure des ressources. On fait tout ça et l'enfant va beaucoup apprendre par imitation.
0: Mm-hmm.
2: Donc, faut aussi se rendre compte, être intentionnel. C'est ça le mot que tu as dit dès le départ par rapport à la racine de ce mot instruire. C'est être intentionnel et d'être intentionnel d'abord dans le modèle qu'on est avant les ressources qu'on donne. Donc, on va donner les ressources aux enfants, des vidéos, des livres, etc. Mais l'enfant, sa vie d'abord, sa vie chrétienne, va d'abord regarder regarder comment nous on vit. Est-ce que nous, on parle des fruits de l'esprit, on a souvent parlé des fruits de l'esprit, là, tu as toujours souvent parlé de ça par rapport aux enfants. Ben, est-ce qu'on est colérique? Est-ce qu'on a la maîtrise de soi? Est-ce qu'on est dans la paix? Est-ce qu'on est dans la joie? Tout ça va être un modèle que l'enfant va intégrer, en plus de tout ce qu'on a parlé. Par la suite, l'enfant va développer sa relation. Mmh. Et là, quand l'enfant arrive à l'âge adulte ou l'adolescence, moi, je vois pour ma part, mes enfants sont maintenant des adultes, mais ils ont une relation différente que la nôtre. Et je crois qu'en tant que parent, le plus grand danger, ce serait d'essayer de forcer, genre je prie en langue, tu pries pas en langue, je suis, je lève les mains, pourquoi t'as pas levé les mains, tu sais, de forcer comme la façon dont nous on est à celle dont notre enfant doit être. Mais c'est de dire, je le laisse aller en fait. J'ai prié pour lui, je lui ai montré, et maintenant je vois comment il vit avec sa relation avec Dieu. Et peut-être certains enfants, c'est un temps à part. Il prie dans sa chambre. Certains enfants, c'est avec beaucoup de ressources. Certains enfants, c'est, il veut, tu sais, je veux dire, chacun le vit différemment et c'est de l'accompagner là-dedans. Et moi, je vois, par exemple, avec mes enfants, j'ai ma fille, par exemple, qui, elle est à fond. Elle est allée à une conférence chrétienne. Elle lit ses livres et tout ça. Mais sa relation avec Dieu, elle le vit pas de la même manière que mon fils. Mais les deux ont une relation.
0: C'est ça.
2: Et c'est ça qui est important. C'est des fois, on veut qu'ils soient comme nous, mais ils ont leur propre relation. Et l'important, c'est de se rendre compte, est-ce qu'il est né de nouveau? Et s'il n'est pas né de nouveau, je dois lui donner le temps pour ne pas le forcer à manifester, à faire semblant, à faire des choses qu'il ne fait pas encore dans son cœur, il ne l'a pas encore rencontré. Et je crois que c'est là le plus... C'est là qu'il y a la tension, en fait. Parce qu'en fait, en tant qu'adulte, on veut précipiter les choses.
0: Je te coupe deux secondes parce que c'est hyper important ce que tu es en train de dire et... Des fois, je parle avec des parents et ça a l'air d'être une grande révélation de leur dire « ton enfant doit naître de nouveau, en fait ». Et c'est vrai ce que tu dis, c'est qu'on attend que nos enfants manifestent les fruits d'une nouvelle naissance, mais alors que peut-être ils n'ont pas encore expérimenté cette relation avec Dieu. Et d'une certaine façon, on leur met un espèce de joug presque religieux sur leurs épaules. « Ah, tu dois faire ci, tu dois faire ça, tu dois pas faire ça, tu dois pas faire ça. » Et en fait... Est-ce que nos enfants ont vraiment fait cette rencontre avec le Seigneur? Alors, il y a un processus, hein. Faut pas non plus se mettre de pression. Il y a un processus vraiment d'attachement au Seigneur, de consécration selon l'âge de l'enfant. Mais c'est hyper important ce que tu dis et faut oser s'arrêter sur ça.
1: C'est vrai que le fait qu'on amène nos enfants à l'église veut pas dire qu'ils ont été nés de nouveau. Mais... Il y a un moment où est-ce que ça arrive pour chacun d'eux. Moi, ce que je faisais des fois, c'est que, cette petite question-là, où est-ce que tu peux leur dire, je sais pas, tu parles sur un sujet ou quoi que ce soit, ils te racontent quelque chose dans leur vie, et là, tu leur poses la question, mais qu'est-ce que Dieu te dit? Puis là, ils disent, des fois, ils vont dire, je sais pas, je dis, est-ce que tu peux aller prier? Et des fois, juste un petit push, pas soit comme moi, quelque chose, mais juste un petit push qui les fait réaliser, attends, je dois aller voir Dieu. Des fois, ça les amène vers le salut. Des fois, ça te montre aussi à toi comme parent, dans la manière qu'ils te reviennent, tu es capable de savoir tout de suite, OK, il n'y a pas de connexion encore avec l'Esprit de Dieu. Ou de la même manière que tu peux dire, oh, il y a une connexion qui est en train de se créer. Et puis, quand tu vois la connexion qui se crée avec Dieu, tu leur donnes un peu plus d'indépendance parce que tu veux qu'ils grandissent dedans. Mais ça, c'est une question qui peut aider à un parent sans qu'il y ait de jugement, hein, pour mettre de la pression. Mais au moins, c'est juste une question. Qu'est-ce que Dieu te dit? Tu peux voir, si tu vois que il y a rien, ils savent pas comment prier, tu dis, ah, je dois encore prier. Peut-être mon enfant n'a pas encore eu une rencontre avec Dieu. Il connaît toutes les choses de Dieu, mais il n'a pas encore eu sa rencontre. Donc, nous, au moins, ça nous aide à dire, OK, je vais leur parler sous le Saint-Esprit ou je vais continuer à prier pour eux dans cette optique-là.
0: Oui, complètement.
2: Tu sais, nous, on est pasteurs à l'église et ça peut être une tentation de justement vouloir que tes enfants manifestent le fruit avant de vivre la rencontre. Et ça a été une décision intentionnelle qu'on a eue de se dire, bon, on va pas les forcer. Ouais. On va les laisser grandir. Et chacun a pris son baptême d'eau quand il était prêt à prendre son baptême d'eau. Par contre, on allait à l'église ensemble, par contre, on priait, par contre, on leur exposait la parole et tout ça. Mais on leur disait, là, on est sur terre, on est tous ensemble. Mais là, si on va
0: on aimerait être tous ensemble voilà. Là aussi.
2: Mais c'est une décision personnelle, en fait. Oui. Et on peut pas juste être sous la foi, le Dieu de mon père, c'est aussi ton Dieu à toi. Et c'est vrai ce que tu dis, Francesco, de poser les questions. Et des fois, devant des situations, je sais pas moi, qu'est-ce que je dois prendre comme programme scolaire? Ben, prie, qu'est-ce que Dieu te dit? Et on les rappelle et voir aussi où on est ton enfant avec le Seigneur, c'est lui rappeler tout le temps qui est un Dieu. C'est moi, je suis ta maman, je t'ai portée, mais il y a un Dieu qui te connaît, qui connaît les plans qu'il a sur ta vie. Et c'est lui qui va te parler. Et comme tu dis, Quand il revient et que tu sens que c'est sec, il y a rien, ok, on va se mettre ensemble à prier tout ça. Mais des fois, de l'encourager aussi dans les petites en guillemets révélations qu'il a. Et l'autre fois, on était en train de parler avec les enfants autour de la table de cuisine, on était là. Et mon fils, notre cadet, il a 19 ans, et il racontait comment il parlait à ses amis. Il dit, ah ben, des fois, quand je parle avec mes amis, je m'entends, j'ai l'impression d'entendre papa parler. Parce que là, c'est lui qui donne des conseils, il y a des paroles et tout ça, tout ça. Je fais, oh!
0: C'est beau, ça aussi, tu vois.
2: Et vraiment, je veux encourager les parents par rapport à ça, parce que quand l'enfant grandit, il n'est plus, entre guillemets, sous notre contrôle. On peut avoir, se dire, mais est-ce que j'ai bien fait?
0: Ouais.
2: Et des fois, se dire, OK, j'ai fait le maximum que je pouvais avec ce que j'avais, mais j'ai semé quelque chose et ça va germer. Mmh. Et ne pas s'empêcher, tu parlais de cet homme qui a peut-être un enfant de 14 ans qui se dit, est-ce que c'est trop tard? Ne pas s'empêcher de recommencer. Si ton enfant a 20 ans et tu t'es rendu compte que, ben, tu l'avais amené à l'église tous les jours, mais en fait, il y avait rien qui avait été déposé en lui, ben, c'est pas trop tard, en fait, de le prendre par la main, ok? Tu es dans cette nouvelle étape, ben, Dieu, il est encore là pour toi. Et on peut recommencer à zéro, on peut recommencer, l'étude biblique à zéro, en fait, ce n'est jamais trop tard, mais Dieu est fidèle. C'est pas vrai qu'on a instruit nos enfants, qu'on a prié pour eux, qu'on les a prêché l'évangile et qu'ils vont juste aller faire, non, je vais les ramener.
1: Moi, je suis convaincu que même un parent, c'est ça que je ressens dans mon esprit, hein, que même un parent qui a un enfant aujourd'hui, que leur enfant veut plus aller à l'église. Il y a 16 ans, c'est comme, c'est là, tu peux sentir une rébellion et dit, bon, il y a même plus d'intérêt dans les choses de Dieu. Moi, je suis sûr que si tu fais juste demander, dire, OK, regarde, t'es pas obligé d'aller à l'église avec moi, là. Est-ce qu'on peut prendre un temps ou est-ce qu'on fait juste lire? Même si parce qu'il y a des enfants qui ont 17 ans, ils ont décidé qu'ils veulent être athées, ils sont dans une rébellion, ils vivent plein de choses. Et peut-être un parent, il peut dire, non, écoute, je suis content pour vous autres, vous êtes consacrés, vous avez tout. Mais c'est pas vrai. Je pense que aussitôt qu'on montre à notre enfant, j'aimerais prendre un temps avec toi. Est-ce qu'on peut lire ensemble? J'aimerais t'écouter. C'est peut-être qu'on va pas aimer tout ce qu'ils vont dire, mais le fait qu'on les écoute et qu'on répond à des questions et qu'on s'aventure ensemble, Dieu va utiliser ça, même si on a perdu une grosse portion de leur jeunesse, c'est pas trop tard pour retisser le lien et trouver une manière pour que Dieu puisse agir, parce que la minute qu'on met la parole et qu'on dit un temps de qualité, en général, un enfant, même à 16 ans, 17 ans, tu lui offres un temps, tu dis, on va prendre un temps ensemble. Ils veulent le prendre. C'est pas vrai qu'ils veulent plus rien savoir de nous. C'est juste que là, il faut juste qu'on trouve les choses. Et on va prendre ce temps-là, on va lire ensemble. Puis, moi, je pense aussi que rapidement, l'intérêt peut se prendre. Moi, c'est moi qui proposais à mes enfants. Mais aujourd'hui, des fois, c'est eux qui me le proposent.
0: C'est eux qui sont demandeurs.
1: Donc ça a commencé par nous. Mais après qu'on a semé, ça revient aussi. Donc, on voit que on a un premier pas à faire, mais on n'aura pas tous les pas à faire.
0: Faut pas tirer, en fait. Tout à fait. Et je pense que plus on commence jeune, plus ça devient aussi une habitude quand même dans la vie de famille. Et Nadine, justement, tu as des beaux ouvrages à nous présenter pour les plus jeunes, parce qu'on veut investir dans la vie des enfants le plus tôt possible.
2: Alors, c'est notre petite rubrique culture et médias, j'ai envie de dire.
0: Ah mais... non, il n'y a plus de rubrique, Nadine. Ne mets pas l'ancien dans le nouveau, voyons.
2: Je ne mets pas du ancien vin dans les anciennes outres. C'est une outre neuve ici. Plus de culture et médias, mais quand même.
0: On avait dit, on veut continuer à présenter quand même des ouvrages, des événements chrétiens. On veut pas arrêter. Donc, on le fait, mais dans un format différent.
2: Dans un format différent. C'est moi qui marche dans la différence. Regarde comment je suis flexible. Alors, aujourd'hui, on parle de petits, de tout petits. D'abord, je vais commencer par les tout petits. Les 2 à 5 ans. J'ai pas le livre sur moi, mais en fait, c'est un livre qui s'appelle En route, la Bible, quelle aventure. Ça a été écrit par Valérie Ellis. C'est pour les 2 à 5 ans. Vous voyez le visuel à l'écran. C'est disponible sur editionbiblio.fr. La plupart des livres que je vais parler vont se retrouver là-bas. En fait, c'est très drôle. On imagine, en fait, si les héros de la Bible avaient voyagé en camion, en train, ou bien, voilà, en montgolfière. Et puis, c'est donc, ça met un petit parallèle avec les moyens de transport de l'époque et les véhicules modernes pour raconter l'histoire de la Bible. Donc, c'est vraiment mignon, c'est cool.
0: C'est ludique.
2: Pour des 2 à 5 ans, franchement, j'imagine, ils vont être captivés par ces histoires-là. Donc, ça va être des tout petits, ça fait très, très bien pour une histoire de dodo, comme ça, c'est super. Après, j'ai ce livre ici. Là, c'est le tome 1. C'est les les pépins de petites pommes. Mmh. Et donc ça, c'est le tome 1. Ça a été écrit par Rebecca Dermel Fisher et c'est pour les 6 à 12 ans. Ah, donc les un peu plus grands, encore sur édition Biblio. Lui, c'est le tome 1, mais à l'heure où on parle, si vous êtes, vous écoutez l'émission, vous pouvez aller sur édition Biblio et vous verrez que le tome 2 est déjà disponible.
0: C'est cool.
2: C'est vraiment bien.
0: Il
2: ça, c'est des très, très chouettes collections pour inviter les enfants. Voilà, c'est très, il y a de l'humour, c'est très, très bien. La gratitude, l'amitié, les conflits, ça parle de plusieurs sujets. Et c'est très bien écrit, comme je dis. Comme c'est les 6 à 12, ils peuvent même lire eux-mêmes, en fait.
0: Oui,
2: c'est assez...
0: Ma fille l'a lu et par rapport à ce qui est relation avec Dieu, je trouve que ce livre est très chouette parce que la petite, elle parle à Jésus en fait souvent dans le livre et je trouve que c'est hyper inspirant pour les enfants de comment ils peuvent parler à Jésus comme un ami.
2: Mais justement, le livre est écrit par une psychologue. Mmh. Elle travaille auprès des enfants depuis 35 ans, donc elle
0: c'est
2: a quand
0: étonnant.
2: Même.
0: Pas étonnant. Ouais, tu vois qu'il est bien.
2: Ouais. Elle a de l'expérience. Après, je vous parle de celui-ci. Édem et Essi, l'amour du prochain. Ça, c'est pour les 4 à 10 ans. C'est écrit par Yasmine Etundi. Alors, vous pouvez aller sur le site pour le trouver. Et c'est vraiment une belle histoire. C'est des jumeaux, Édem et Essi, des jumeaux qui vivent au Cameroun. Mmh, c'est des belles illustrations et tout ça. C'est très, très joli. Et puis, bon, c'est une mise en situation de la maman qui leur apprend certaines valeurs suite à une situation. Et donc, on vous recommande aussi ce livre, Édem et Essi. Voilà. Après, nous avons un autre livre qui va apparaître à l'écran. C'est Dieu, mon journal et moi, qui est pour les 8 à 12 ans. Il va aussi être disponible sur editionbiblio.fr. Donc, c'est un livre d'activité, de prière, un carnet de méditation, parce que là, on est quand même un peu plus grand. Donc, 8 à 12. Donc, ça invite les enfants à explorer leurs émotions, réfléchir sur leur foi, s'exprimer, un peu comme Francesco le disait tout à l'heure. Le livre a aussi un crayon multicolore et plein d'autocollants rigolos. Donc, vraiment, c'est très, très bien. Et c'est aussi un beau cadeau, un bel outil pour les enfants. Je continue avec celui-ci, ton petit guide pour lire la Bible, explore la Bible, explore le livre le plus important au monde, par Cathy Morgan. Alors ça, c'est pour les 8 à 12. Il est disponible sur BLF Store. Et c'est les personnages bibliques, survol de la Bible et les cartes, dictionnaire biblique. Donc c'est hyper intéressant. C'est pas très grand, donc c'est pas épais. Là, c'est si tu es un enfant qui aime pas trop lire, mais ça, c'est déjà une très, très belle introduction pour lui, pour pouvoir comprendre un petit peu les bases de la Bible. Et je termine avec la conteuse audio chrétienne Milele for Kids. C'est dès 3 ans, c'est disponible sur leur site internet. Et en fait, je vais lire ici parce que je connais pas par cœur tout ce que j'ai écrit.
0: Tu peux le lire, il y a pas
2: de... Kelly Dozé, cofondatrice de Milele for Kids, raconte « Nous avions offert une conteuse audio à notre fils de 2 ans pour l'aider à s'endormir. » Ah oui, je me rappelle. Et finalement, ça a été tellement bien qu'ils ont mis ça sur... ils ont rassemblé 48 histoires de la Bible, donc 3 heures d'écoute. Et après chaque histoire, on leur explique une leçon à retenir. Alors, c'est vraiment très bien. Je ne vais pas le faire jouer, mais vous appuyez sur « Play ». Et puis, il y a différents sujets que vous appuyez. Et là, il y a une histoire qui est racontée. Je vais vous dire ici, c'est des histoires, 48 histoires inspirantes, 48 histoires bibliques inspirantes et 8 en 8 thématiques. L'amour, la gratitude, la foi, le talent, le pardon, le salut, les 9 fruits de l'esprit, le royaume de Dieu. Sans écran, 100% audio. Donc ça, c'est super. Il n'y a pas de stimuli d'écran. L'enfant écoute dès l'âge de 3 ans. C'est adapté dans un français très simple pour les enfants. Et c'est vraiment l'idée, c'est d'amener la parole de Dieu à portée de leurs oreilles. Ça les appelle, c'est sûr, avant de dormir. Mais ça éveille aussi leur esprit. Ça amène aussi des questions. Donc, c'est vraiment des beaux outils. On l'a dit plusieurs fois dans les différentes émissions de Bonjour chez vous, lorsqu'on a parlé des enfants et de la foi. C'est qu'il faut investir.
0: Vraiment.
2: C'est pas juste, comme tu l'as dit, faut être intentionnel. Il faut investir. Donc, voilà, on vous encourage à investir dans la vie de vos enfants.
0: Merci Nadine. En tout cas, il n'y a plus d'excuses pour dire « Ah non, moi je ne sais pas comment faire, comment aborder ces sujets avec mes enfants. » Il y a plein de ressources. Là, on a volontairement ciblé les plus petits puisque c'est aussi la rentrée scolaire. Mais franchement, sur les librairies chrétiennes, vous trouvez tout un tas d'outils pour tous les âges. Donc, il n'y a plus d'excuses. Et quoi qu'il en soit, vous avez tous une Bible à la maison. Ça peut être largement suffisant aussi. Merci beaucoup Francesco.
1: Merci.
0: On va se retrouver demain et on va aborder un petit peu la même direction qu'aujourd'hui, mais sous un angle un peu différent. Pourquoi nos jeunes quittent-ils l'Église? Eh bien, oui, il y a un vrai constat à faire. Faut être réaliste. Donc, on en parle demain. Merci d'avoir été avec nous. Bye bye.

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1: Bonjour Anouk et merci d'avoir accepté de répondre à nos questions. Donc tu es psychologue depuis 2020. Tu as commencé par proposer des suivis courts et gratuits à des étudiants, c'est ça ?
2: Exactement, ouais. Ouais.
1: Alors, pour commencer, est-ce que tu peux déjà nous expliquer ce qu'est la santé mentale, en expliquant peut-être les différents états de la santé mentale ?
2: Ce qui est intéressant dans cette définition de l'OMS, c'est que c'est pas juste le fait de se sentir bien, en fait, c'est pas juste le bien-être. La santé mentale, ça couvre aussi tous les états émotionnels qu'on peut avoir, mais aussi nos capacités. Par exemple, le fait de se sentir capable de prendre soin de soi, le fait de faire face aux difficultés qu'on peut avoir, le fait d'être en capacité d'être en lien avec les autres et, par exemple, le sentiment d'accomplissement qu'on peut avoir suite à nos succès et tout simplement ce qu'on est capable de faire. Donc, quelqu'un qui se sent bien en termes de santé mentale, c'est pas seulement quelqu'un qui peut dire qu'il a un bon moral, en fait. C'est quelqu'un qui peut témoigner de beaucoup plus de choses, comme j'ai dit juste avant. Voilà.
1: Okay.
2: Il y a énormément de facteurs différents qui influencent la santé mentale et en particulier les troubles en santé mentale. Si on prend rien que l'exemple de la dépression, par exemple, il va y avoir des facteurs génétiques, des facteurs environnementaux, des facteurs qui sont dus à comment la personne s'est développée dans son enfant, dans sa vie. Il va y avoir des facteurs qui sont liés à la société dans laquelle elle se développe. Et ça rend très complexe, du coup, d'expliquer vraiment biologiquement comment ça fonctionne.
1: L'État, à la suite de la pandémie de la Covid, a développé des aides pour les étudiants, pour la santé mentale des étudiants en particulier. Et du coup, est-ce que ça veut dire que cette population-là a été plus affectée qu'une autre population ? Pourquoi ça pourrait être le cas ? Est-ce que tu as des pistes de réflexion là-dessus ?
2: Eh ben, je pense que, et ça, c'est des choses qu'on lit beaucoup sur les études qui sont faites sur la santé mentale des jeunes, la période de l'adolescence, donc l'adolescence large, si on peut dire, qui commence un peu plus, un peu après une dizaine d'années et qui finit autour de la vingtaine d'années, c'est une période qui est très, très, très chargée en instabilité émotionnelle. Il y a énormément de changements qui s'opèrent au niveau biologique déjà, au niveau comportemental, au niveau relationnel et affectif. Et on sait que les jeunes à cette période-là prennent beaucoup plus de risques dans la vie parce que ils commencent à changer leurs préoccupations relationnelles et affectives, par exemple. Ils expérimentent un changement au niveau du corps. Il y a plein de modifications. Il y a une modification de l'environnement aussi. Quand on commence des études, par exemple, souvent, on part de chez ses parents, on prend un appartement, on a un nouveau mode de vie, on a besoin de se faire des amis pour s'intégrer dans une nouvelle ville peut-être. Donc tout ça fait qu'il y a énormément de changements et donc il y a une envie, un besoin d'expérimenter la limite, en fait, le risque. Et du coup, ça crée une plus forte sensibilité, si on peut dire, aux événements qui vont venir perturber en fait la santé mentale telle qu'elle pouvait être. Si elle était déjà stabilisée, ça vient la perturber. Si c'était déjà instable, ça peut perturber encore plus.
1: Alors toi, tu as commencé pendant le Covid à travailler, c'est ça ? Donc j'allais te demander, est-ce que tu as vu une différence entre avant, pendant et après la pandémie ? Est-ce que, en tout cas, entre pendant et après les confinements, par exemple, tu as observé des changements ? À quoi ils pourraient être dus ? Voilà.
2: Eh ben oui, alors moi c'est vrai que je suis un petit peu influencée par le contexte dans lequel j'ai commencé. J'ai démarré exactement en mars 2021. Très clairement, il n'y a jamais eu autant de demandes de consultation sur le dispositif sur lequel je bosse que à cette période-là, parce que les jeunes étaient seuls quoi, ils étaient seuls et en plus ils étaient enfermés quoi. Il n'y a aucun moyen de se rassembler. pas moyen de sortir pour évacuer le stress, pas moyen de d'échanger avec des personnes pour dire que tous ensemble on trouve que ça va pas. Ça fait beaucoup. Ça fait beaucoup et je pense que ouais, c'était une période particulièrement difficile. Ça a diminué un petit peu, enfin, ça allait mieux si on peut dire une fois que le couvre-feu a été levé, évidemment, une fois que les cours ont repris aussi en présentiel. Il y a eu une phase un petit peu compliquée à la reprise des cours en présentiel parce que beaucoup d'étudiants aussi ont trouvé que c'était rassurant quelque part d'être dans son environnement chez
1: Carrément.
2: soi. Ça pouvait être rassurant aussi de ne pas avoir à rencontrer les autres, de pouvoir rester dans son coin, d'être autonome dans son rythme, de pouvoir être en décalé si on veut être en décalé. Les difficultés psychologiques n'étaient pas du tout les mêmes qu'aujourd'hui, en fait. Au moment où il y avait du coup encore le couvre-feu et même un petit peu après, ce qui prévalait beaucoup, c'était des symptômes soit dépressifs, soit anxieux qui étaient très très très forts. Et tout tournait autour de la question de l'enfermement. Alors ça venait réveiller plein de choses personnelles derrière. Ça pouvait être l'éloignement avec la famille, mais ça peut générer beaucoup de remises en question, mais tout était plus intense parce que c'était tout resserré autour de cette problématique. Il n'y avait que ça à faire à part travailler et tout remettre en question parce qu'on était seul chez soi. Dans tous les états de crise, de manière générale, crise psychologique, crise socio-économique, crise sanitaire pour le coup, ça implique très souvent une remise en question. En tout cas, ça bouscule tellement que la plupart du temps, on se remet forcément en question quelque part. Ça n'engage pas toujours un changement, mais c'est très souvent, en tout cas, il y a un questionnement qui se fait. Parce qu'on réagit à la crise de cette manière-là. Ok, il y a un souci, qu'est-ce qui se passe? D'où vient le problème? Et je crois que c'est déjà le cas pour la période étudiante, de manière générale. C'est-à-dire que, comme je l'ai dit, c'est une période où il y a énormément de changements dans l'environnement qui démarrent. Et c'est des périodes qui font très peur, mais qui sont très intéressantes, si j'ose m'exprimer ainsi, dans la psychothérapie, parce que c'est des opportunités à faire des choses nouvelles. Et des choses nouvelles qu'on peut choisir comme étant plus cohérentes avec nous-mêmes, qui nous correspondent mieux. C'est souvent à ça que servent les crises, en fait. D'ailleurs, c'est à nous remettre en question, mais pour réadapter à un environnement ou à quelque chose qui a changé et qui doit être renouvelé, du coup. Et même si aujourd'hui on n'est plus autant impacté par les conséquences de la crise sanitaire, il y a beaucoup, beaucoup d'étudiants qui viennent sur le dispositif de psychothérapie en disant que c'est pas ce à quoi ils s'attendaient, leurs études, le monde dans lequel ils se sont installés dans ce début de vie d'étudiant. Et du coup, ça les remet en question. Pourquoi est-ce que j'ai choisi de faire ces études? Où est-ce que je veux aller? Ça s'est pas passé comme je voulais. Est-ce que c'est parce que c'était pas là que je devais aller? C'est naturel d'avoir ces questionnements-là.
1: Bien sûr.
2: Et c'est important aussi de pas rester seul avec ça, parce que parfois ça se décante tout seul. Mais quand ça prend beaucoup de place, c'est dur à vivre.
3: Personne ne s'attendait à ce que ce soit des besoins qui durent, en fait. Et on a tous constaté en étant face à ça que, en fait, les besoins ont été révélés par la crise, mais ils existaient déjà. On constatait déjà ça avant la crise, sauf que ça se voyait pas. Et comme ça a été empiré par la crise, eh ben, ça a inquiété davantage. Et l'avantage, si on peut dire, c'est que ça a créé
1: Des dispositifs.
3: des dispositifs comme celui-ci, des solutions un peu plus concrètes.
1: Quand tu reçois des patients qui viennent avec ces problématiques-là, comment tu t'y prends? Pour soigner en fait ces troubles-là, est-ce que c'est des conseils que tu donnes, c'est de la remotivation? Est-ce que y a besoin d'un accompagnement médicamenteux des fois? Ouais, comment ça se passe?
2: J'essaie de partir du principe déjà que c'est la personne qui vient me voir qui est experte de sa vie, même si elle est dans un moment où elle a l'impression que plus rien ne n'a de sens et qu'elle ne sait plus rien sur elle-même parfois. C'est à ce point-là. La première étape, c'est vraiment d'écouter dans son sens le plus neutre possible, c'est-à-dire amener la personne à exprimer tout ce qu'elle a besoin d'exprimer au niveau émotionnel et tous ses questionnements aussi. De poser tout, déballer tout, mettre tout à plat, parce que une fois que tout a été dit, c'est là qu'on peut commencer à reprendre les choses, à faire le tri. C'est un peu comme si on vidait son sac sur la table et qu'après on réarrangeait tout, les pièces de monnaie avec les pièces de monnaie, enfin, tout se remet ensemble et après on réarrange le sac à dos pour le ranger. Et c'est souvent comme ça que je montre les choses aux étudiants. Je leur dis, mon but c'est de vous ouvrir des portes, de vous ouvrir des pistes de réflexion, d'ouvrir les choses et après vous allez dans la direction où vous avez envie d'aller. Parce que c'est vous qui, c'est votre vie, quoi. C'est vous qui savez. Donc vous y allez. Pour les personnes qui ont vraiment du mal, je leur dis, mais imaginez, essayez d'ici la prochaine fois d'envisager tout le temps que ça se passerait bien. Qu'est-ce que ça créerait? Et ben parfois, ça ouvre les perspectives, ça fait voir les choses autrement. J'avais jamais pensé à faire ça. Ben, c'est normal, quand on est seul avec soi-même, on n'y arrive pas.
1: Est-ce que tu as parlé plusieurs fois de troubles anxieux, des troubles dépressifs? Est-ce que tu peux définir un peu les différences, un peu mettre au clair tout ça?
2: Donc, c'est des maladies psychiques qui sont reconnues, en fait, au niveau mondial comme étant, avec des symptômes, comme peut l'être une maladie somatique, et qu'on peut diagnostiquer à partir de ces symptômes, et on a des pistes pour les soigner. Les troubles anxieux, c'est une première famille de ces maladies psychiques où, en fait, les personnes qui, par exemple, font des crises d'angoisse, il y a celles qui sont constamment inquiètes de l'avenir, il y a celles qui ont un stress permanent. Voilà, je ne vais pas tout détailler, mais en gros, c'est toutes les manières de s'inquiéter à des formes qui sont pathologiques, on peut dire, c'est-à-dire qui sont considérées comme anormales. Voilà, donc on s'inquiète trop, au point que ça crée une incapacité à vivre les choses de manière sereine à aucun moment ou presque. Donc ça, c'est les troubles anxieux. La dépression, les troubles dépressifs, c'est une maladie mentale qui est plutôt de l'ordre de la perte d'intérêt de tout ce qu'on pouvait apprécier avant. C'est quand on est tellement, souvent c'est qu'on est submergé par tellement de choses qu'on finit par perdre de l'intérêt pour tout, on fait plus rien, on n'a plus envie de sortir de son lit, on est ralenti, on se motive pas, on se concentre pas, on dort peu, on mange peu, ou au contraire, on dort beaucoup. C'est le fait d'être un peu éteint, quoi, comme si on avait arrêté de fonctionner d'une manière à prendre part à la vie, comme on pourrait dire. Je sais pas si c'est clair, mais. Et donc, il y a une différence entre les deux, c'est-à-dire que d'un côté, il y a beaucoup, beaucoup d'émotions, et de l'autre, il n'y en a plus du tout.
1: Est-ce que s'il y a un étudiant aujourd'hui ou un lycéen qui nous écoute et qui se sent pas très bien et qui se pose des questions à ce niveau-là, qu'est-ce que tu lui conseillerais? Et à partir de quand est-ce que tu conseilles d'aller voir quelqu'un, d'aller consulter un psychologue?
3: Je considère que à partir du moment où quelqu'un se pose des questions, que c'est plus possible de gérer ça tout seul en fait, mais qu'il sait pas où aller ou à qui demander, il faut qu'il pouvoir en parler à quelqu'un. Après, quelqu'un, ça peut être quelqu'un de son entourage ou de ses proches qui a une bonne oreille, quelqu'un qui sait écouter et pouvoir lui permettre d'exprimer un peu les choses. Ça peut déjà aider parfois de juste partager avec quelqu'un qui sait bien écouter ce qui va pas, parce que parfois le fait d'exprimer les choses telles qu'elles sont, juste les exprimer fait du bien. Et après, ben il y a des situations où les gens ont déjà fait ça, ou alors juste ils se sentent pas de le faire avec quelqu'un qui fait partie de leur entourage, ce qui est totalement normal. Et ils ont quand même pas envie que la situation dure comme ça, c'est pas possible, ou on leur a dit que c'était pas possible. Et donc, ben, à partir de ce moment-là, je considère qu'il faut qu'ils puissent en parler à un professionnel de santé. Quand on cherche à parler à quelqu'un, quand on cherche à trouver peut-être un professionnel à qui parler, il faut être suffisamment en confiance pour le faire.
1: Ouais.
3: Et c'est pas grave si ça arrive pas du premier coup. Quelqu'un pour vous qui sera placé au bon moment, c'est sûr. C'est jamais anodin, en fait. Déjà, de se livrer à quelqu'un, c'est jamais anodin. Et en plus de dépasser le préjugé qu'on peut avoir quand on connaît pas cette fonction, c'est encore une autre étape. Et c'est pour ça que quelqu'un qui vient prendre un rendez-vous chez le psy, il vient pas juste prendre un rendez-vous chez le psy. Il vient, après souvent des semaines, voire des mois de réflexion, de se dire, mais où est-ce qu'il faut que j'aille? Il y a eu une recherche, il y a potentiellement des rencontres qui se sont mal passées avec d'autres professionnels. Et il y a souvent des étudiants qui me disent, voilà, ça fait un moment que j'y pense, mais je voulais pas prendre la place de quelqu'un, ou je sais qu'il y a des gens qui ont des situations plus graves que la mienne. Et je comprends cette réflexion-là parce qu'on peut tous passer par cette préoccupation des autres, mais ça ne doit pas minimiser le fait que c'est compliqué pour eux aussi. Et à partir du moment où c'est compliqué pour quelqu'un, et au point que ça prend trop de place et que c'est trop dur à gérer seul, voilà, il faut pouvoir s'accorder le bénéfice du doute que ça puisse faire du bien. Ça vaut le coup d'essayer.
1: Comment est-ce que toi, tu gères ta santé mentale face à tout ce que, alors en général, mais aussi face à tout ce que tu reçois chaque jour dans tes consultations?
3: Ouais, il y a plein de choses différentes qui m'aident. La première chose, c'est que il faut pas rester seul face aux situations qu'on vit. Ça vaut pour chacun, et ça vaut pour les psychologues aussi qui travaillent dans la santé mentale. Et discuter avec des collègues, ça fait vraiment du bien. Et en particulier avec des collègues psychologues qui, du coup, comprennent un peu comment on peut prendre à cœur les choses, comment elles peuvent nous toucher, particulièrement parce qu'on est confronté à des histoires parfois très dures, ou des propos, des mots qui sont forts. Donc, ne pas rester seul. Et là où ma foi m'a beaucoup encouragée, c'est dans le sens que je mets dans mon travail. C'est-à-dire que je fais pas juste ce métier parce que ça me fait plaisir d'entendre parfois des choses très compliquées à entendre, ou parfois de constater des gens qui vont mieux, hein. C'est aussi toute la beauté de ce travail. Mais ça a d'autant plus de sens que c'est pas juste moi, mon petit travail.
1: Enfin, merci beaucoup, c'était hyper intéressant. C'est vrai qu'on a beaucoup de présupposés sur la santé mentale et on sait finalement pas trop ce que c'est. Et du coup, c'est hyper intéressant d'avoir un peu une vulgarisation de tout ça par quelqu'un qui s'y connaît. Et du coup, ça rend les choses vraiment hyper intéressantes.
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1: T'y crois, toi ? On refait le monde avec Léa Richen.
0: Récemment, j'ai vécu un moment de panique comme j'en avais rarement eu. C'est parti d'une situation assez banale et les choses se sont escaladées jusqu'à me faire vivre une expérience de peur paralysante. Ça vous est déjà arrivé ? Moi, ça m'a fait profondément réfléchir et j'en ai tiré des enseignements spirituels. Ces dernières années, j'utilisais un ordinateur de la marque Lenovo. Alors, c'est pas pour faire un placement de produit, mais ce sera plus simple pour la suite de la chronique. J'aimais beaucoup cet ordinateur. Il était léger, fonctionnel, avec un écran tactile et la possibilité de le basculer en mode tablette. Hyper pratique pour écrire et enregistrer des chroniques, mais aussi faire tout ce que je fais au quotidien. Des lectures, des recherches, des rédactions de conférences, des webinaires, des réunions en visio, des podcasts et des prédications. J'étais très contente de cet ordinateur. Ces derniers temps, ce cher compagnon de travail a commencé à avoir quelques problèmes. D'abord, il y a un an, la webcam a cessé de fonctionner. C'est embêtant, mais bon, je rajoutais une webcam externe et ça allait bien. Il y a quelques mois, la touche E s'est mise à faire des siennes. Alors soit elle n'écrivait plus, soit elle écrivait 3 ou 4 lettres d'un coup. Bon, c'est embêtant parce que le E, c'est la lettre la plus utilisée de la langue française. Et peu de temps après, l'écran est devenu tout noir. Alors là, c'est vraiment très, très embêtant. Heureusement, en le connectant à un écran externe, j'ai réussi à récupérer mes dossiers et faire les manipulations que me recommandait le support technique au bout du fil. Et d'ailleurs, ce support technique, je l'ai eu beaucoup, beaucoup, beaucoup au téléphone pendant cette période. Les différentes manipulations ont permis de refaire fonctionner l'écran, mais ni la touche E, ni la webcam. S'en est suivi une suite d'interventions techniques par des informaticiens envoyés gratuitement grâce à ma garantie qui ont permis de faire fonctionner la touche E, mais jamais la webcam. Bon, moi j'étais surtout heureuse de retrouver mon ordi et tant pis pour la webcam. Au bout d'un moment, j'ai décidé d'abandonner les tentatives de réparation et ces longues heures au téléphone avec mes conseillers Lenovo. Mais voilà que je reçois un mail d'un service obscur de Lenovo me disant qu'ils ont lu mon dossier et qu'ils sont désolés de tous ces problèmes techniques. Et voilà qu'ils veulent m'offrir un remboursement complet de l'ordinateur pour payer les dommages en quelque sorte. Je vois ça comme un miracle sorti de nulle part, dans un monde où en général il faut se battre pour avoir gain de cause. Là, alors que j'étais prête à simplement continuer mon bonhomme de chemin, on m'offre carrément un remboursement sur un plateau d'argent. Je me dis que, vu tous les problèmes qui s'accumulent avec cette machine, il faut probablement sauter sur l'occasion, alors j'accepte. Je vous passe les détails sur la suite, et si ça vous va, on fait avance rapide dans l'histoire. Voilà mon ordi renvoyé, et je n'ai plus qu'à attendre le remboursement. Sauf que, Lenovo est aux abonnés absents. Leurs courriels sont de plus en plus rares, et quand ils les envoient, ils sont incompréhensibles. Ça sent mauvais la traduction automatique d'un message grossièrement écrit et envoyé à la va-vite. Et tout d'un coup, je commence à me poser des questions. Est-ce que c'est pas bizarre cette proposition de remboursement ? Quel est leur intérêt à faire ça ? Est-ce que je n'aurais pas tout simplement envoyé mon ordinateur à un groupe de hackers qui voulaient juste récupérer mes données et me faire chanter ? Oui, je me suis vraiment dit ça. Ce qui est fou, c'est que dans la minute où cette idée m'a traversé l'esprit, j'ai pu réinterpréter chaque détail de l'histoire et cette hypothèse d'arnaque cosmique semblait vraiment avoir du sens. La vérité, c'est que je me suis complètement monté la tête. Car en appelant Lenovo le lendemain, ils m'ont confirmé que le dossier était bien en cours, que c'était effectivement un service à l'étranger, que ça mettait effectivement du temps, mais qu'il ne fallait pas que je m'inquiète et que j'aurais mon remboursement. Sauf que voilà. La journée et la nuit précédentes, je me suis inquiétée. Profondément. Et là, j'ai remarqué à quel point l'esprit humain est doué pour se raconter des histoires, pour s'inventer une réalité parallèle et se complaire dans ses propres illusions. Quelles sont les histoires que je me raconte et dont je me nourris ? Sont-elles ancrées dans le vrai, dans la réalité objective, c'est-à-dire extérieure à moi-même ? Alors que je réfléchis sur cette expérience, assez risible avec du recul, je vous l'accorde, je me rends compte que je suis facilement sujette à la peur pour toutes les choses que je ne maîtrise pas. Or, alors que j'enregistre cette chronique, je suis enceinte et je découvre une toute autre réalité que je ne maîtrise pas du tout. Alors face à cela, est-ce que j'ai cherché à me raconter des histoires, à m'illusionner sur le fait que j'ai le contrôle alors que pas du tout? Ou est-ce que je vais relever le défi de la confiance et dépendre d'une grande histoire plus grande que la mienne, plus grande que mes propres réflexions et que ma propre compréhension? En d'autres termes, vais-je chercher à dépendre de Dieu?
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0: Voici sa parole pour aujourd'hui.
1: Samedi 19 septembre. L'armure divine. Troisièmement, la paix. Mettez à vos pieds le zèle que donne l'évangile de paix. Éphésiens chapitre 6, verset 15. Les soldats romains portaient des sandales appelées des caligas, qui s'attachaient serrées autour de leurs chevilles et portaient des crampons métalliques. Cela leur donnait trois avantages au cours des batailles. D'abord, une grande stabilité. Ensuite, une assurance de marche. Et enfin, une sûreté dans l'élan vers l'avant en cas de nécessité. Mais peut-être allez-vous me demander pourquoi est-il nécessaire de mettre à mes pieds le zèle que donne l'évangile de paix? Pour deux raisons. La première, la paix de Dieu vous permettra de rester debout, alors que d'autres s'écrouleront autour de vous. Elle vous donnera l'assurance que vous avez choisi les bonnes priorités et que vous poursuivez les bons buts aux yeux de Dieu. Deuxième raison, vous refuserez d'aller dans les lieux où la paix de Dieu vous fera défaut, d'agir ou même de penser aux choses qui vous feront perdre cette paix. Écoutez ces paroles. Vous sortirez avec joie. Vous serez conduit en paix. Ésaïe 55, 12. Et que la paix de Christ règne dans vos cœurs. Colossiens 3, 15. La paix de Dieu est votre boussole. Quand l'ennemi essaie de vous faire prendre la mauvaise route, elle vous maintiendra sur le bon chemin. Quand l'incertitude vous envahit, elle sera votre guide pour toutes les décisions à prendre. Chaque relation, chaque amitié devra être jugée en réponse à cette question. Ma paix intérieure en sera-t-elle affectée? Écoutez, écris donc la vision que tu as reçue, afin que celui qui la lit puisse courir. Habacuc 2, verset 2. Ce que Dieu vous a donné comme vision, écrivez-la, lisez et relisez-la, puis courez pour l'atteindre. Ne vous engagez jamais dans des aventures qui risquent de déshonorer Dieu, qui vont à l'encontre de sa volonté. Ne courez que vers des situations qui le glorifient. Ne demeurez que là où votre cœur est en paix.
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Et là, alors là, c'était la parole que je voulais donner ce matin. J'aimerais vous parler du portable. Vous savez que je ne suis pas quelqu'un qui est un oiseau de mauvais augure qui donne des paroles. Vous savez, c'est la fin des temps, on va tous mourir, construisez des bunkers. Vous êtes avec moi que je pense que je suis à peu près normal, normalement. D'accord ? Et en fait, ce qui s'est passé, c'est que pendant 3 mois, tous les matins, je suis réveillée par le Saint-Esprit qui me dit la même phrase. Et je... Tu sais, je n'y prends pas garde. Tu sais le passage où Dieu dit « Samuel, Samuel, Samuel ». Et à la fin, Samuel dit « Ton serviteur écoute ». Tous les matins, j'ai la même phrase, Dieu qui me dit « Plus de portable à côté des têtes, il y aura des cancers de partout du cerveau ». Et je me dis « Bref ». Au bout de 3 mois, je dis à Dieu « Mais qu'est-ce que tu es en train de dire ?» Donc je m'assois dans mon lit, et vers 5 heures du matin, je dis « Qu'est-ce que tu dis ?» Et j'ai vu la Covid comme ça, et plein de cancers de cerveau pareil. Et le Seigneur, il m'a dit, dormir avec son portable à côté de la tête va provoquer l'un des plus grands scandales sanitaires que le monde ait connu, de tumeurs au cerveau. Donc je vous le dis, ne dormez plus avec votre portable à côté de votre tête. Alors apparemment, vous pouvez mettre en mode avion. Et en fait, ceux que j'ai vus être attaqués, je sais que c'est bizarre ce que je vous dis, mais la Covid, elle voulait tuer nos anciens. Vous êtes avec moi? Le portable a pour but de tuer notre jeunesse. Tu sais, le diable, il est malin. Hein? Il tire là où il faut tirer. Donc, j'ai pas voulu faire ma scientifique parce que je suis pas du tout scientifique. Donc, du coup, j'ai demandé à d'autres et ils m'ont dit, ah, mais Johanna, dormir à côté de son portable, c'est comme dormir à côté des ondes. Et apparemment, ça bousille au fur et à mesure le cerveau. Et je ne comprends pas pourquoi ce n'est pas alerté, ce n'est pas dit. Mais parmi les choses des prophéties qu'il y avait à dire, c'était enlever votre portable de votre chambre. Alors, ce qui était marrant, c'est que quand j'ai eu Wesley qui est devenu ado, je ne voulais pas qu'il soit

0: Il m'a mis le mot addiction, alors je vous le soumets. L'addiction, c'est si tu ne peux pas t'en passer, si c'est ce qui te calme, c'est ce qui te permet de t'évader. C'est qu'est-ce qui se passe si tu ne l'as pas, tu paniques, voilà. Bon, l'addiction, c'est toutes sortes de choses. Mais ce qui me fait mal au cœur, c'est que le Seigneur m'a dit l'addiction est au sein de l'Église. Donc en fait, on est une grande bande de malades, on est malade. On est malade. Et en fait, la porte de ton âme, c'est tes yeux. Ce que tu regardes rentre dans ton âme. Et Dieu, il m'a dit, mon église est souillée, Joana. Elle est souillée, elle est souillée. Et le portable, il va falloir qu'on prie pour la... Alors, si je vous dis ce que j'ai reçu, hein, mais la délivrance de personnes addictes au portable. Alors, moi, je prie pour la délivrance de personnes alcooliques, de personnes... Je n'ai jamais prié pour la délivrance de quelqu'un addict au portable. Et il m'a dit, Joana, tu vas devoir commencer à prier pour ça. Donc le peuple de Dieu, enlevez vos portables la nuit et attaquez l'addiction du portable.
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2: Pour donner des biens à ceux qui m'aiment et pour remplir leur trésor. Proverbe 8, verset 21. Jésus a dit que là où est ton trésor, là aussi sera ton cœur. Matthieu 6, verset 21. Dieu va remplir nos trésors de ce que cherche notre cœur. Si notre cœur cherche le Seigneur, il nous remplira de lui. Et si notre cœur cherche l'argent, les lois spirituelles fonctionneront pour nous. Toutefois, nous savons que notre recherche ne doit pas être l'argent, mais que notre recherche doit être la manifestation du royaume de Dieu. Oui, je veux des biens en héritage. Oui, je veux que la sagesse de Dieu remplisse mes trésors. Mais ces biens ne sont pas terrestres. Ce que je désire, c'est recevoir des révélations qui changeront la vie de mes amis, de mes frères et sœurs, de mon prochain, de vous. Ce que je désire, c'est que Dieu se manifeste dans ma vie. Je veux connaître son amour et son intimité. J'ai tellement soif de voir le roi de gloire. Je veux voir Jésus-Christ, le Fils du Dieu Tout-Puissant, et l'adorer. C'est mon plus grand désir, voir Jésus et vivre avec lui. Mais voici, sur la terre, le mal grandit et les gens ont besoin du Seigneur Jésus. C'est pourquoi je ne peux pas vivre pour remplir mes trésors d'or périssable. Mais je dois les remplir de révélations, d'amour, de grâce, de sagesse, de puissance, afin que ce monde puisse être secouru et qu'il découvre le Seigneur de gloire. Quelle est votre recherche? Quand vous lisez les mots « héritage » ou « trésor », pensez-vous directement à ce que vous pouvez accumuler en argent et en or pour vous-même? Qu'est-ce qui fait vibrer votre cœur? Oui, les pauvres ont besoin d'argent et nous pouvons leur donner ce que Dieu nous donne. Mais notre désir ne doit pas être l'argent. Notre désir doit être d'aider les pauvres. L'argent viendra ensuite si notre cœur est pur. Je prie. Père, remplis mes trésors et donne-moi mes biens en héritage, non pas pour que je les dépense pour moi-même, mais pour être une source de bénédiction pour ce monde, qu'il puisse te connaître.
1: Extrait du livre « 365 jours au cœur des proverbes » de Jérémie et Annabelle Sourdril.
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0: Info. Vivre plus calmement dans nos sociétés agitées. Laurent Jouvet, professeur de chant grégorien et de méditation.
1: On n'est pas obligé de vivre avec le mode de vie dominant. On n'est pas obligé d'avoir la télé, mais on peut l'avoir, mais on n'est pas obligé de la regarder non-stop, on n'est pas obligé de courir après la consommation, etc. Je ne dis pas qu'il faut aller s'enfermer dans un ermitage sur une montagne, mais même en ville, il y a une manière de vivre beaucoup plus calme, il y a une manière, par exemple, d'intégrer des temps de prière ou de méditation dans sa journée, qui sont tout à fait possibles. Il faut changer de manière de vivre en se disant qu'est-ce qui est le plus important. Si c'est le plus important pour moi, c'est d'approfondir quelque part ma spiritualité, ma relation à Dieu, il faut que je m'en donne les moyens. Et à mon avis, c'est faisable, mais il faut avoir les bons outils.
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0: il lui sera beaucoup pardonné ? La formule est tirée de l'Ancien Testament, elle est souvent complétée en ces termes « parce qu'il ou elle a beaucoup aimé ». Elle renvoie en fait à l'évangile de Luc à propos de Marie de Magdala, passée à la postérité sous le nom de Madeleine. Celle-ci, considérée comme une pécheresse suite à une confusion avec Marie de Béthanie, a lavé les pieds de Jésus avec les larmes de son repentir, puis les a séchés avec ses cheveux. Pour cet acte d'amour, elle mérite bienveillance et miséricorde, ainsi que Jésus le déclare aux pharisiens surpris de tant de mansuétude dans l'évangile de Luc au chapitre 7, verset 47. « Grâce à cela, je te le dis, beaucoup de péchés lui sont remis car elle a beaucoup aimé, mais celui à qui on remet peu aime peu. » Simplifiée et raccourcie, la phrase a été récupérée par la langue courante pour exprimer l'idée d'indulgence, de compréhension, avec parfois une nuance ironique. Extrait du livre « Expression biblique expliquée » de Paul Desallemand et Yves Stalloni, paru aux éditions Chêne.
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1: Bonjour à tous, j'espère que vous allez bien. On se retrouve aujourd'hui pour une nouvelle émission C'est possible avec un nouvel invité. Bonjour.
2: Bonjour.
1: J'aimerais que tu puisses te présenter.
2: Alors, je m'appelle Noël Duval, j'ai 33 ans et je fais partie de l'église Tout est possible avec Jésus. Et ça fait un an que je suis avec eux.
1: Donc aujourd'hui, on va parler d'un sujet particulier, c'est les deux types de prisons. Alors aujourd'hui, on va parler d'un sujet. Ce sujet, c'est deux types de prisons. Et j'aimerais que tu nous en parles un petit peu plus à travers ton parcours et surtout à travers ton parcours de jeune.
2: Donc, si tu veux, j'ai vécu ma jeunesse de mes 6 ans à mes 16 ans dans un internat pendant 9 ans. Et je n'ai pas, si tu veux, reçu, je dirais, une éducation où j'étais tout le temps avec mes parents pour essayer de me diriger dans l'évolution de ma vie, pour avoir un but précis. Donc, j'ai évolué en fait en regardant les enfants des autres et me forger une éducation sur les enfants des autres. Et après, je sois sorti de cet internat à l'âge de 16 ans, on va dire que j'étais entre guillemets livré à moi-même au niveau de mon éducation et j'ai évolué dans les quartiers de là où je vivais. Et donc, j'avais des compagnies assez dures et j'ai évolué avec des gens de quartier qui faisaient des petits vols, des petits cambriolages et j'ai fréquenté ces gens-là. Et je suis devenu comme eux. J'ai commencé à faire des petits vols. Et jusqu'à un moment donné dans ma vie où je suis passé à des choses beaucoup plus graves, je suis rentré vraiment dans des choses même ignobles. J'ai fait des braquages. Et un jour, je suis allé jusqu'à séquestrer quelqu'un. Je suis rentré chez des gens et je me suis rendu compte que y avait les parents et un enfant. Et à ce jour-là, j'ai pris conscience que j'avais fait beaucoup de mal et ça m'a conduit en prison. Ça m'a véritablement coûté cher parce qu'on m'a supprimé ma liberté et je me suis retrouvé en prison, enfermé. Et pendant cette prison, je connaissais pas véritablement Dieu, néanmoins j'avais déjà entendu parler. Mais pendant un an et demi, j'ai su ce que c'était le manque de liberté physique. Je savais ce que c'était de vivre avec une porte sans poignée. Une porte sans serrure, de savoir qu'à un moment donné, on n'avait pas la possibilité d'avoir cette liberté. Et après ce passage en prison, un juge m'a donné le droit de sortir en libération provisoire en attendant mon jugement. Donc, je suis resté pendant 3 ans et demi libéré, si tu veux. Pendant 3 ans et demi, j'étais libéré, mais sous contrôle judiciaire. Je devais signer dans un commissariat de police 2 fois par semaine. Et en fait, pendant ces 3 ans et demi qui sont passés, je me suis retrouvé dans une autre prison. Une prison, on va dire, une prison psychologique. J'étais emprisonné psychologiquement dans un système. Parce qu'en fait, le diable et ses démons m'avaient leurré la première fois en me donnant, en fait, envie de gagner de l'argent, envie de vouloir tout acheter. Et je me suis rendu compte que j'étais marginalisé, j'ai imposé mes lois, moi, à tout le monde. Et ensuite, quand je suis sorti de prison, je m'étais juré de plus retourner en prison, donc de plus faire de conneries. Mais le diable m'a attendu au virage et il m'a fait tomber dans la drogue. Et donc, je suis tombé dans la drogue, dans la cocaïne. Et je suis rentré dans un système où des fois, je prenais entre 3 et 5 grammes de cocaïne par jour. J'étais devenu complètement un mort-vivant, une loque. Et je n'arrivais pas du tout à m'en sortir. J'étais emprisonné, en fait. J'étais emprisonné parce que le diable et les démons me nourrissaient dans un système où il fallait que je sois caché des gens. Il fallait que je vive tous les jours, tout le temps, dans un système caché, ténébreux. Je sortais pas du contexte de vie où je fréquentais des personnes toujours du même milieu. J'étais dans un monde où les gens vivaient que la nuit. Et donc, je me suis retrouvé des fois à vivre pendant 3 jours sans dormir, jusqu'au jour où j'ai décidé de me suicider. Parce que pour moi, j'arrivais pas à sortir de mes problèmes. Et en fait, Dieu avait un plan pour moi. Ouais. Dieu avait un très grand plan pour moi. Et pendant toutes ces périodes où j'ai été en prison physique, c'est-à-dire enfermé derrière des barreaux, et en prison psychologique, j'avais quand même des personnes. Dieu se servait de certaines personnes pour me passer des messages. Et un jour, j'étais donc en prison et Dieu m'a parlé. Dieu m'a montré que un jour, je servirais sa parole. je prendrai soin des gens et je prêcherai aussi la parole de Dieu à certaines personnes. Et même dans ma prison, on va dire dans l'emprisonnement psychologique que j'ai eu, un jour, un dealer m'a ouvertement dit que ma place n'était pas dans cette vie, que ma place était auprès des gens qui servaient Dieu et qu'un jour, j'allais y retourner. Et si tu veux, aujourd'hui, avec le recul, en ayant cette réflexion et en ayant reçu une conversion véritable dans mon cœur que sans Jésus, je ne suis rien, eh bah, j'ai pris conscience qu'à ces moments-là, Dieu me parlait déjà, se servir de ces personnes. À ce moment-là, je ne prenais pas conscience et je me disais que ces personnes étaient fous. Et, mais aujourd'hui, je sais que Dieu se servait de ces gens-là pour me passer des messages. Et aujourd'hui, je suis rentré dans mon appel véritable. Et je veux me servir de tout ça pour justement pour les gens qui ne connaissent pas Dieu, qui vivent ce que j'ai vécu.
1: Alors, c'est un témoignage fort, c'est un témoignage qui est puissant. Dans ces deux types de prisons, il y a la première, où tu as été, on va dire, incarcéré à cause de ce que tu as fait.
2: Oui.
1: Et dans la deuxième, tu as été peut-être incarcéré pour des choses que tu ne sais pas vraiment, en fait.
2: Effectivement.
1: Il n'y a pas vraiment de raison. C'est des situations de vie, c'est des choses que tu n'as peut-être pas compris. Mais dans ces deux prisons-là, j'aimerais savoir laquelle t'as peut-être fait le plus de mal et laquelle pour toi a été la plus importante d'avoir recours à Dieu.
2: Je pense que c'est la deuxième période. La deuxième période m'a fait beaucoup plus de mal que la première.
1: Et c'est vraiment celle où j'aimerais qu'on appuie ensemble, c'est cette deuxième prison. C'est une prison psychologique, comme tu dis, une prison aussi ténébreuse, où il y a des influences donc, de l'ennemi qui étaient sur ta vie.
2: Oui.
1: Et est-ce que tu peux vraiment appuyer sur le déclic? Ce qui a fait que tout a changé.
2: Alors le déclic, j'ai eu une période de ma vie où je vivais véritablement que par la drogue. C'est-à-dire que je me levais le matin et il y a des moments je ne me levais même pas, c'est-à-dire que je veillais. J'avais un petit bébé de l'âge de 2 mois qui venait naître il n'y a pas très longtemps. Et je prenais tellement de cocaïne, je prenais tellement de drogue que des fois, par peur de ne pas pouvoir me réveiller le lendemain, je préférais prendre de la cocaïne, rester éveillé et pouvoir assumer en fait l'évolution de mon fils et de pouvoir lui être là au cas où il lui arrivait un problème. Donc, si tu veux, je suis rentré dans un système beaucoup, beaucoup trop grave. Et je m'étais complètement, complètement éloigné de ma famille. C'est-à-dire que mes parents, mes frères, je leur parlais plus. Toutes ces personnes-là, j'avais plus du tout de relation. C'était ma famille et en fait, le diable m'avait tellement menti et m'avait fait croire que c'était ma famille qui avait quelque chose contre moi, sauf qu'en réalité, c'était plutôt moi qui se cachait, qui prenait des distances avec ma famille et eux plutôt priaient pour moi pour que j'essaie de sortir du système de toxicomane que j'avais. Et à un moment donné, si tu veux, le déclic véritable, c'est que mon père, il était extrêmement malade et pendant toute sa maladie, j'étais pas auprès de lui. Ça a duré gravement, sa maladie où elle est descendue à un point pratiquement en phase terminale, ça a duré pratiquement 2 ans. Où il était entre l'article de la mort, il revenait à la vie entre guillemets, il était dans le coma et c'était une balance en fait. On n'arrivait pas, ils n'arrivaient pas. Mais j'étais pas à l'écoute de tout ça parce que j'étais pas auprès de ma famille. J'avais simplement des nouvelles par message ou par téléphone d'une femme, enfin d'une de mes tantes. Et un jour, son état s'est tellement aggravé. Ce jour-là, je reçois un coup de téléphone de ma tante et ma tante me dit « Mon petit, tu te rends pas compte dans quelle situation tu t'es mise. Toute ta famille aujourd'hui est au chevet de ton père. Toi, tu es éloigné. » T'arrives dans un système où tu sais très bien comment ça se passe dans notre communauté, parce que je fais partie de la communauté des gens du voyage, et si tu veux, ça fait, on règle tout par les points et on discute pas beaucoup. Chez nous, on n'a pas d'autre manière de régler les problèmes. Et ma tante me prévenait que ça allait aggraver les choses et qu'il fallait trouver une solution pour essayer de régler le problème. Et en fait, je me suis pas rendu compte, mais c'était un plan de Dieu parce que Dieu a fait en sorte que j'arrive au moment où je t'ai précisé que j'allais rentrer dans le suicide. Et en fait, je me suis rendu compte que ma famille ne m'aimait pas, le diable m'avait leurré, ma famille ne m'aimait pas, donc j'avais décidé à ce jour de me suicider. Et donc je suis rentré chez moi après 3 jours où j'ai pas dormi. Et j'ai dit stop, c'est terminé. Aujourd'hui, je m'enlève la vie. Et je me suis retrouvé devant une ligne de chemin de fer avec un train et j'allais me jeter sous le train jusqu'au moment où quand le train est arrivé devant la gare, il est arrivé à une certaine vitesse, pas trop vite mais à une certaine vitesse, la dame du train m'a vu au loin très près des rails des chemins de fer et s'est mise à klaxonner. Et le klaxon du train m'a fait sursauter. Et en fait, dans mon cœur, j'ai eu une sorte de flashback des moments où je passais des moments avec ma famille. Et ces moments, le Saint-Esprit m'a fait prendre conscience qu'il fallait que je retourne vers ma famille, que je trouve en moi de l'humilité. Et j'ai trouvé cette humilité et j'ai fait demi-tour. Et je suis retourné vers ma famille dans un état catastrophique, drogué depuis 3 jours. Je suis retourné vers ma famille et quand je suis arrivé vers ma famille, j'ai vu toute ma famille qui était là et mon frère qui était devant la porte mes frères sont plus grands que moi. Et mon frère m'a vu dans l'état où j'étais, il m'a dit, tu te rends compte, tu passes devant nous, tu nous dis pas bonjour, tu fais comme si qu'on était des étrangers. Et à ce moment-là, j'ai dit à mon frère, je voudrais voir mon père parce qu'aujourd'hui je suis venu pour ça, pour régler les problèmes. Et j'avais pris la décision parce que je suis rentré dans un système beaucoup trop grave. J'ai pris la décision ce jour-là de tout changer, de demander pardon à mon père et de reconstruire ma vie avec Dieu.
1: Et aujourd'hui, c'est ce qui fait que je ne parle pas à un homme en prison, que ce soit dans la première ou dans la deuxième, mais que je parle à un homme totalement libre. Mmh. Et ce que j'aimerais, c'est que ce Noël, qui est totalement libre, puisse donner un conseil à toutes les personnes qui nous écoutent, des personnes qui vivent peut-être la même situation que toi, ou peut-être même des personnes qui seraient destinées à vivre les mêmes choses et que tu pourrais aider maintenant.
2: Si même aujourd'hui tu es dans une prison en général, Jésus, son bras n'est pas trop court pour venir te bénir. Que ce soit les erreurs du passé, la délinquance dans laquelle tu as vécu, ou l'emprisonnement lié par la drogue que tu peux subir, ou par les médicaments, ou par l'angoisse, le stress, toutes ces choses-là sont une forme de prison. Sache qu'aujourd'hui, je pense que, comme moi, Jésus peut te bénir, il peut te délivrer de tout ça et il peut te donner une vie nouvelle sur la terre en attendant son retour.
1: Même si tu as vécu avec une mauvaise compagnie, une compagnie qui t'a amené loin d'une vie libre, j'aimerais te dire que dans l'évangile de Jean, au chapitre 8 et au verset 32, il est écrit « Vous connaîtrez la vérité et la vérité vous affranchira ». La vérité, c'est Jésus. Jésus est celui qui peut te rendre réellement libre. Peu importe la prison que tu es en train de vivre aujourd'hui, il est celui qui peut te rendre libre. Donc je t'invite aujourd'hui à faire cette prière et à dire « Seigneur, je voudrais te connaître et que tu me redonnes ma liberté ».

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Il y avait un trône dans le ciel. Et sur ce trône, quelqu'un était assis. Celui qui était assis avait l'aspect d'une pierre de jaspe et de sardoine. Et le trône était environné d'un arc-en-ciel semblable à de l'émeraude. C'est toi le

0: tu es le puissant guerrier.
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Ézéchiel, chapitre 6. La parole de l'Éternel me fut adressée en ces mots. Fils de l'homme, tourne ta face vers les montagnes d'Israël et prophétise contre elles. Tu diras, montagne d'Israël, écoutez la parole du Seigneur, de l'Éternel. Ainsi parle le Seigneur, l'Éternel, aux montagnes et aux collines, aux ravins et aux vallées. Voici, je fais venir l'épée contre vous, et je détruirai vos hauts lieux. Vos autels seront dévastés, vos statues du soleil seront brisées, et je ferai tomber vos morts devant vos idoles. Je mettrai les cadavres des enfants d'Israël devant leurs idoles, et je disperserai vos ossements autour de vos autels. Partout où vous habitez, vos villes seront ruinées, et vos hauts lieux dévastés. Vos autels seront délaissés et abandonnés. Vos idoles seront brisées et disparaîtront, vos statues du soleil seront abattues et vos ouvrages anéantis. Les morts tomberont au milieu de vous et vous saurez que je suis l'Éternel. Mais je laisserai quelques restes d'entre vous qui échapperont à l'épée parmi les nations lorsque vous serez dispersés en divers pays. Vos réchappés se souviendront de moi parmi les nations où ils seront captifs, parce que j'aurai brisé leur cœur adultère et infidèle, et leurs yeux qui se sont prostitués après leurs idoles. Ils se prendront eux-mêmes en dégoût, à cause des infamies qu'ils ont commises, à cause de toutes leurs abominations. Et ils sauront que je suis l'Éternel, et que ce n'est pas en vain que je les ai menacés de leur envoyer tous ces maux. Ainsi parle le Seigneur, l'Éternel. Frappe de la main, frappe du pied, et dis, hélas, sur toutes les méchantes abominations de la maison d'Israël, qui tombera par l'épée, par la famine et par la peste. Celui qui sera loin mourra de la peste. Celui qui sera près tombera par l'épée. Celui qui restera et sera assiégé périra par la famine. J'assouvirai ainsi ma fureur sur eux. Et vous saurez que je suis l'Éternel, quand leurs morts seront au milieu de leurs idoles, autour de leurs autels, sur toutes collines élevées, sur tous les sommets des montagnes, sous tout arbre vert, sous tout chêne touffu, là où ils offraient des parfums d'une agréable odeur à toutes leurs idoles. J'étendrai ma main contre eux, et je rendrai le pays plus solitaire et plus désolé que le désert de Dibla, partout où ils habitent. Et ils sauront que je suis l'Éternel. »

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2: Bonjour et bienvenue dans cette nouvelle émission des lettres et racines hébraïques. Aujourd'hui, nous allons revisiter un personnage de l'Ancien Testament au temps du roi Saül, premier roi d'Israël, et ce personnage est celui qui va le succéder, le roi David. Faisons un résumé de l'épisode précédent. Saül, premier roi d'Israël, fut un mauvais roi. Et Dieu le rejeta. À sa place, il ordonna à Samuel, son prophète, d'oindre un jeune berger de Bethléem, de la famille d'Isaïe, David. À ce moment-là, David sera saisi par l'Esprit de l'Éternel, et d'un autre côté, l'Esprit de Dieu se retirera de Saül. Celui-ci sera alors hanté régulièrement par un mauvais esprit. David, jeune berger, est aussi un musicien, il joue de la harpe, et il est connu pour son talent de musicien, et à cet effet, il se fera connaître au roi en jouant de la harpe, car il arrive à calmer Saül lors de ses moments de crise. Il passera donc du temps à la cour du roi. Il sera comme un écuyer. Puis vint une guerre lancée par les Philistins, et l'armée d'Israël se trouve confrontée à Goliath, le géant philistin. David va se proposer pour combattre Goliath et pour le vaincre. Et cela avec une fronde et une pierre tirée de sa gibecière. Le géant est vaincu par un David aux apparences juvéniles et fragiles, mais ayant comme appui et secours le Dieu d'Israël. Il confesse sa victoire, et il confesse que cette victoire sera celle du Dieu vivant, le Dieu d'Israël. Goliath, le géant philistin, sera terrassé. Goliath, je le rappelle, c'est un guimel, lamed, yod et tav, et cela signifie l'exilé. Goliath est un philistin. Philistin, ce mot signifie l'immigrant, l'étranger. Philistim. Alors que David, dalet, vav, dalet, signifie le bien-aimé. Ainsi, le géant Goliath nous parle à un certain niveau de l'exil, de l'homme en situation d'exil séparé de Dieu. David, lui, le bien-aimé, comme l'indique son nom, est l'image du fils bien-aimé du Père, qui affronte le prince de cet exil, c'est-à-dire Satan, pour libérer l'homme et le ramener vers la maison du Père. Aujourd'hui, nous allons voir, après cette victoire sur Goliath, la suite de ce personnage David, qui va devenir populaire. Il a vaincu le géant Goliath qui terrorisait l'armée d'Israël. Il devient populaire et cette popularité va susciter la jalousie de la part de Saül, qui va alors devenir l'ennemi de David. Ce sera donc un David à présent fugitif. Saül comprend qu'effectivement, le transfert annoncé par le prophète Samuel de sa royauté vers quelqu'un de meilleur, se trouve représenté par David. Et alors il va tenter de s'y opposer, mais la popularité de David va continuer à croître au sein du peuple d'Israël, et Saül va donc tenter à plusieurs reprises de tuer David. Faisons un rappel sur ce premier roi Saül. Les Hébreux demande un roi, comme les autres peuples environnants. le peuple demande un roi, car quelque part il a rejeté Dieu et la gouvernance de Dieu qui se faisait par l'intermédiaire des juges. Ils demandent Sha'al, alors Dieu leur donne Saül, Sha'ul. Il y a là une correspondance entre la demande et la réponse. Sha'al, c'est un Shin Aleph Lamed. Sha'ul, qui est le nom de Saül, c'est un Shin Aleph Vav Lamed. Même racine que demander, mais aussi ce nom peut se prononcer She'ol, qui signifie le séjour des morts. Voilà, ils obtiennent Saül, Dieu s'efface devant cette demande, mais prévient de l'aspect mortifère que cette situation va générer. Saül va persécuter David, l'élu de Dieu, et ne se repentira jamais sincèrement. Il y a de notre côté Jésus, fils de David, qui lui aussi va avoir un Saül qui va le persécuter. Ce sera Saul de Tarse, le persécuteur des chrétiens, celui qui recevra la révélation de Jésus qui lui dira « Pourquoi me persécutes-tu ?» Saul de Tarse, contrairement à Saül, lui sera touché par la révélation du Christ ressuscité sur le chemin de Damas, et il se repentira. C'est une cohérence merveilleuse que l'on retrouve dans la Bible. Saül qui persécute David mais qui ne se repent pas, et Saul de Tarse qui persécute Jésus, fils de David, et qui lui va se repentir, car Christ a vaincu l'enfer. David, lui, est persécuté, il s'enfuit loin de Saül. Il devient un héros, mais un héros fugitif. Il va mettre ses parents à l'abri en territoire de Moab. Rappelons que dans ses ascendants, il y a Ruth, la Moabite. Et ayant mis ses parents à l'abri, David va demeurer dans une caverne. On le retrouve dans le chapitre 22 de Samuel. Il va se joindre à lui un ramassis de désœuvrés, de quelques centaines d'hommes, puis aussi de quelques soutiens religieux. Il va constituer une troupe armée pour affronter les Philistins, alors que Saül, de son côté, combat aussi les Philistins, tout en cherchant à faire périr David. Finalement, il va le chercher dans le désert d'En-Gedi. En-Gedi qui signifie la source du chevreau. David eut la possibilité de tuer le roi dans la caverne, mais David va épargner sa vie. Plus tard, dans le désert de Ziph, Saül se remit aussi à poursuivre David. Ce dernier révéla à nouveau sa magnanimité en ne tuant pas le roi endormi. Il se borna à emporter sa lance et sa cruche d'eau. On voit que David a la possibilité de tuer son persécuteur, mais il l'épargne car il voit encore en lui celui qui avait été choisi par Dieu. Plus tard, Saül va trouver la mort lors d'une bataille. Il avait au préalable consulté une magicienne pour parler à un mort. Il voulait ainsi parler au décédé prophète Samuel. Les Philistins livrèrent une bataille sur la montagne de Gilboa. Ils tuèrent les fils de Saül et le blessèrent lui. Il se donna la mort lui-même, Saül, plutôt que d'être exécuté par un ennemi. Au chapitre 31, il est écrit « Les Philistins poursuivirent Saül et ses fils et tuèrent Jonathan, Abinadab et Malkishua, fils de Saül. L'effort du combat porta sur Saül, les archers l'atteignirent, le blessèrent grièvement. Saül dit alors à celui qui portait ses armes « Tire ton épée et transperce-moi, de peur que ces incirconcis ne viennent me percer et me faire subir leur outrage. Celui qui portait ses armes ne voulut pas, car il était saisi de crainte. Saül prit son épée et se jeta dessus. C'est ainsi que Saül donna fin à sa vie. L'épée s'est retournée contre lui. »

0: Voilà donc que Saül est mort. La tribu de Juda va alors choisir David pour roi. David vient de la tribu de Juda. Il était de Bethléem, qui se trouve dans le territoire de Juda. 2 Samuel, chapitre 2, verset 1. Les hommes de Juda vinrent, ils oignirent David pour roi sur la maison de Juda. Ils oignirent Veyimcheru. Veyimcheru, ça veut dire ils lui donnèrent l'onction. L'huile est un symbole de l'onction officielle de l'esprit pour le service. Les prophètes et les rois étaient installés dans leurs fonctions par une cérémonie d'onction d'huile. David avait déjà reçu l'onction par le prophète Samuel, mais il n'était pas encore roi. Voilà maintenant qu'il est intronisé comme roi de la tribu de Juda, et donc il reçoit à ce moment-là aussi l'onction pour le service royal. La racine du verbe « oindre » memshinret, qui donnera le mot « messie » « machiar ». Machar, oindre, machiar, le messie, celui qui a l'onction. Machiar, le messie, peut se lire ainsi, celui qui renverse, même Shin, la barrière, ret, pour amener la vie, ret, yod. Celui qui a la capacité de renverser la barrière qui nous sépare de Dieu pour nous amener à la vie. Il est loin par l'onction pour être roi. Le roi, c'est Meler. Il sera pour roi Meler de la maison de Juda, Beth Yehuda. Il va régner 7 ans et demi à Hébron comme roi de Juda. Hébron est une ville dans le territoire de Juda qui est au sud d'Israël. Hébron en hébreu, Ret, Beth, Resh, Vav et Nun. Hébron signifie la communion. Il y a dans cette racine du mot Hébron un ret et un bet qui signifie le saint maternel, qui nous parle d'intimité, qui nous parle de communion, de nourriture. Le ret, bet, bet, ravav signifie chérir. Il y a donc dans cette dimension du ret et du bet que l'on retrouve dans Hébron le sens de l'intimité, de la communion et aussi de la nourriture, du saint nourricier. Il fut sacré roi ensuite de tout Israël, c'est-à-dire de toutes les tribus, du nord jusqu'au sud. Il est écrit dans 2 Samuel 5, « Toutes les tribus d'Israël vinrent auprès de David à Hébron. L'Éternel t'a dit, tu paîtras mon peuple d'Israël et tu seras le chef d'Israël. Ainsi tous les anciens d'Israël vinrent auprès du roi à Hébron. Ils oignirent David pour roi sur Israël. » Voilà maintenant que David reçoit encore l'onction royale, mais cette fois-ci sur la totalité des tribus d'Israël. Le berger des brebis de son père devient le berger des enfants d'Israël. David a 30 ans quand il devient roi. Il régnera 40 ans, 7 ans et demi sur Juda, puis 33 ans sur tout Israël. Puis il fit de Jérusalem sa capitale. Jérusalem était restée sous le contrôle des Jébusiens depuis l'époque de Josué. Elle était considérée comme neutre. C'est une ville frontière entre le sud et les tribus du nord. On voit la sagesse de David qui, pour fédérer toutes les tribus d'Israël, choisit Jérusalem, qui est au milieu entre le nord et le sud. Il va s'emparer de cette forteresse jébusienne, supposée invincible. Chapitre 5 de 2 Samuel, versets 6 à 7. Le roi, David, marcha avec ses gens sur Jérusalem contre les Jébusiens habitants du pays. Ils dirent à David, « Tu n'entreras point ici, car les aveugles même et les boiteux te repousseront. » Ce qui voulait dire « David n'entrera jamais ici. » Mais David s'empara de la forteresse de Sion. C'est la cité de David. Jérusalem devient la capitale. Yerushalayim, dont le sens est profond. Il nous parle du fondement Yod Resh de la paix Shalom. Dans Yerushalayim, le Shalom est au pluriel. Cela nous parle de l'union de Jérusalem terrestre avec la Jérusalem céleste qui doivent à la fin des temps se réunir. Jérusalem sera le fondement de la vraie paix par le prince de la paix. Pas une paix humaine, pas une paix de compromis, mais une paix qui vient du ciel. Quand le royaume sera plus affermi après ses nombreuses guerres, David va s'occuper de la question spirituelle. Depuis 100 longues années, l'arche de l'Alliance était séparée du tabernacle. David va ramener l'arche de l'Alliance au milieu des fêtes, des sacrifices et des actions de grâce. Il va la placer à l'intérieur d'une tente qu'il avait dressée dans la cité de David et projeta la construction qui sera le temple de Salomon, car lui-même ne pourra pas accomplir cette tâche. Le chapitre 6 de 2 Samuel relate le transport de l'arche de l'Alliance sur la sainte colline de Sion. Il est écrit « David, avec tout le peuple qui était auprès de lui, se mit en marche depuis Baalé, Juda, pour faire monter de là l'arche de Dieu, devant laquelle est invoqué le nom de l'Éternel des armées, qui réside entre les chérubins au-dessus de l'arche. Ils mirent sur un char neuf l'arche de Dieu et l'emportèrent de la maison d'Abinadab sur la colline. Uzza et Achjo, fils d'Abinadab, conduisaient le char neuf. David et toute la maison d'Israël jouaient devant l'Éternel de toutes sortes d'instruments de bois de cyprès, des harpes, des luttes, des tambourins, des sistres et des cymbales. Mais Uzza toucha l'arche lors du transport, alors que ce n'était pas un lévite. Il fut frappé de mort par Dieu. En voilà le caractère sacré et la rigueur de Dieu, car seuls les lévites avaient le droit de porter l'arche. Et cela fit peur dans un premier temps à David. Il se ressaisit, puis le transport se fit alors correctement, et ce fut une grande réjouissance. David dansait devant l'Éternel, et le peuple se réjouissait alors qu'on faisait monter l'arche vers la cité de Sion, la colline de Sion, appelée la montagne sainte, la montagne de l'Éternel. Sion, en hébreu pour Sion, qu'on peut lire par le lieu qui harponne Tsadé, l'avenue de la colombe Yona, la colombe qui est symbole du Saint-Esprit. Ainsi David manifester sa joie d'amener l'arche dans la capitale d'Israël, sur la colline de Sion, lieu qui attire la Sainte Colombe, c'est-à-dire le ministère royal du Saint-Esprit. David dansait de toute sa force, il est écrit, versets 15 et 16. David et toute la maison d'Israël firent monter l'arche avec des cris de joie au son des trompettes. Comme l'arche de l'Éternel entrait dans la cité de David, Michal, la fille de Saül, regardait par la fenêtre et voyant le roi David sauter et danser devant l'Éternel, elle le méprisa dans son cœur. Plus loin, dans le texte, il est écrit qu'elle s'adressa à David et elle dit « Quel honneur aujourd'hui pour le roi d'Israël de s'être découvert aux yeux des servantes de ses serviteurs comme se découvrirait un homme de rien. » David répondit à Michal « C'est devant l'Éternel qui m'a choisi de préférence à ton père et à toute sa maison pour m'établir chef sur le peuple de l'Éternel, sur Israël. C'est devant l'Éternel que j'ai dansé. Or, Michal, fille de Saül, n'eut point d'enfant jusqu'au jour de sa mort. La louange manifestée avec des chants, des danses, des cris de joie est une expression qui glorifie Dieu. Dès l'instant où cela est offert à Dieu, seul digne de louange. La racine célébrée, louée, qui donne Yehuda, peut se lire par la porte de Dieu. Dalet, porte, Yahvé, Dieu. La louange est ainsi comme une porte qui ouvre et amène la présence de Dieu au milieu de son peuple. L'émission se termine. Que le Seigneur vous bénisse richement et à une prochaine fois.
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15, on a la parabole du fils prodigue. L'histoire d'un fils qui a quitté la maison de son riche père et dilapidé son héritage dans le monde. N'ayant plus rien, désespéré, il rentra à la maison rempli de honte. Cependant, son père, heureux de voir son fils en vie, l'accueillit et fit une fête pour son retour. Aujourd'hui, peu importe ta situation, Dieu t'accueille dans sa maison, les bras ouverts.

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2: Salut tout le monde! Vous avez reconnu l'intro? C'est l'heure de Gosposonic! Et comme d'habitude, vous êtes en compagnie de Silver pour les 30 prochaines minutes. Une fois encore, on va partir ensemble à la découverte d'une musique différente qu'on n'entend pas sur les autres radios. Alors si c'est la première fois que vous écoutez Gosposonic, laissez-moi vous souhaiter la bienvenue dans l'émission où tous les artistes présents sont chrétiens et où leur foi influence leur musique. Mais ne vous attendez pas à quelque chose de classique, vous allez voir qu'on peut parler de Dieu et de son amour sur tous les styles. D'ailleurs, voici le programme du jour. On va retrouver Matt Kearney. On va écouter Grits. Et on se quittera de manière old school avec Peace 586. Mais avant de se plonger dans des sons hip-hop, on va commencer avec un titre des Fourth Avenue Jones. Ce groupe figure sur l'album hommage à DC Talk, Jesus Freak. DC Talk était un groupe de rap à la fin des années 80 et leur hip-hop s'est transformé petit à petit en rock. Aujourd'hui, le groupe a fait une pause, mais les trois chanteurs sont partis dans des carrières solo. Quand leur album Jesus Freak est sorti, ce fut vraiment un événement sur la scène musicale chrétienne. Donc, 10 ans plus tard, plusieurs artistes ont décidé de réenregistrer cet album avec leurs arrangements. C'est ainsi que l'on retrouve tout de suite les Fourth Avenue Jones avec Jesus Freak.

Dans un style beaucoup plus calme, on va retrouver maintenant Matt Kearney dans Gospel Sonic. Vous l'avez peut-être déjà entendu à la télévision, dans des séries télé ou peut-être même sur une autre fréquence. Matt Kearney est un artiste qui rappe et qui chante, qui joue de la guitare et du piano, qui sait écrire des textes qui parlent des douleurs de la vie et de l'espoir qu'on peut trouver en Dieu. C'est bon, alors je vous laisse simplement déguster. Ça s'appelle Can't Break a Fall.

Voici maintenant un des nouveaux talents du label Gotye Records. Elle s'appelle Aisha Woods et son premier opus, c'est Introducing Aisha Woods. Cette jeune artiste ne veut pas se cantonner à un seul style musical. Elle aime la diversité qui peut exister dans la musique. Alors parfois, son groove est influencé par de la pop, parfois par du rock, mais chaque fois, elle veut laisser un message d'espoir. Son but est de partager avec un maximum de monde que Dieu nous aime et qu'il désire avoir une relation avec chacun d'entre nous. Voici pour vous dans Gospel Sonic, Aisha Woods avec Big Enough.

Il s'appelle Grits et en 12 ans, ce duo de hip-hop a sorti pas moins de 8 albums, reçu 2 nominations aux Grammy Awards, 3 Dove Awards, un Billboard Video Awards et de nombreuses autres récompenses peut-être un peu moins prestigieuses. Leur musique a toujours été avant-gardiste et en dehors du moule. Peu d'artistes de rap peuvent se vanter d'avoir trouvé l'équilibre entre une musique commerciale et une crédibilité artistique, tout en ayant un succès grandissant d'album en album. Quand ils parlent de leur musique, voici ce que déclare Kofi, un des membres du duo. « C'est comme nous mangeons, nous dormons, nous respirons. À la fin, si cette musique n'est pas honnête, et si ce n'est pas quelque chose que l'on aime, si on ne met pas notre âme dedans, alors il y a quelque chose qui ne va pas. » On veut que nos chansons puissent inspirer et encourager. Grits est un duo qui vient du sud des États-Unis, mais qui a fait parler de lui dans le pays tout entier. Ce n'est pas eux qui ont cherché une grosse maison de disques, mais la qualité de leur travail a amené les plus grands labels à leur porte. Pourtant, ils continuent d'affirmer haut et fort que Dieu est bien réel et que Jésus-Christ désire avoir une relation avec chacun d'entre nous. Voici un titre extrait de leur Best of 7. C'est un des inédits qui figure sur cette compilation. Dans ce morceau, Grits nous invite à prier. Alors je vous encourage simplement à suivre l'invitation. Tout de suite, c'est Grits avec Time to Pray dans Gospel Sonic.

0: C'est à 17 ans que Romano commence à gratter ses premiers lyrics et à poser des vers pour différentes compilations et mixtapes dans l'underground bruxellois. En juin 2002, il s'envole pour les États-Unis dans l'état de Caroline du Nord, où un changement radical va s'effectuer dans sa vie. Loin de tout, de sa famille, de ses proches, c'est pour lui le début d'expériences profondes, tant au niveau personnel qu'au niveau artistique. Son retour à Bruxelles en 2004 s'est fêté avec la sortie de son premier opus, One Love, qui lui a valu une nomination au prestigieux Kora Awards 2005 en Afrique du Sud. Des vers sincères et des rimes millimétrées, voilà tout ce qu'il nous propose, tantôt sur des thèmes profonds, tantôt à base de freestyle. Une chose est sûre, il ne laisse jamais l'auditeur indifférent. Romano perçoit la musique comme un art et un moyen de communiquer avec toutes les générations et toutes les races sans exception. Voici maintenant pour vous, dans Gospel Sonic, Romano, qui vous invite à la liberté qu'on peut trouver en Jésus-Christ. Ça s'appelle Free et c'est dans Gospel Sonic.
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1: Eh bien ça y est, on arrive déjà à la fin de cette émission de Gosposonic. J'espère que vous avez passé un bon moment musical. En tout cas, ça a été un vrai bonheur pour moi de vous retrouver ici. Et maintenant, je vous donne rendez-vous très bientôt sur cette antenne, même heure et même fréquence. N'hésitez pas à parler de Gosposonic autour de vous et à venir me rencontrer sur le blog de l'émission à l'adresse gosposonic.blogspot.com. Si vous avez apprécié la musique aujourd'hui, c'est super cool, mais ce n'est pas le plus important. La musique, ça peut faire du bien, mais le plus important, c'est le message qui est véhiculé par la musique dans cette émission. Si vous ne devez vous rappeler que d'une chose aujourd'hui, c'est que Dieu vous aime et que Jésus-Christ est vivant. Il veut nous offrir une vie meilleure pour l'éternité. Vous pouvez lui parler comme à un ami, je vous garantis, vous ne le regretterez pas. Maintenant, je me retire sur cette pensée en laissant la place à un des pionniers du rap chrétien. Il s'appelle Peace586. Quand il a voulu prendre sa retraite, il a choisi de sortir un album de duo avec ses potes old school de la première heure du rap. Parmi les duos, on retrouve notamment John Gibson, le pote de Stevie Wonder. Ils avaient déjà fait un duo à la fin des années 80 qui s'appelait Love Is There. Le duo a enregistré environ 10 ans plus tard Love Is Still There. L'amour est toujours là. Salut tout le monde, c'est Peace586.

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1: Bonjour et bienvenue. L'Alliance biblique française vous propose un temps de méditation et de prière autour d'un texte biblique. Installez-vous confortablement et préparez-vous à partir en voyage à la rencontre de Dieu.

Nous lisons l'évangile selon Luc, au chapitre 9, les versets 46 à 49. Les disciples se mirent à s'interroger. Lequel d'entre eux était le plus grand? Jésus savait ce qui les préoccupait. Il prit alors un enfant, le plaça auprès de lui et leur dit « Celui qui reçoit cet enfant par amour pour moi, c'est moi qu'il reçoit. Et celui qui me reçoit, reçoit celui qui m'a envoyé. Car celui qui est le plus petit parmi vous tous, c'est lui qui est le plus grand. »

Pour ce temps de méditation et de prière, je peux m'imaginer la scène. Les disciples sont avec Jésus, ils s'interrogent. Peut-être se regardent-ils les uns les autres en essayant de répondre à la question qu'ils se posent. Lequel d'entre nous est le plus grand? Je prends le temps de me représenter la scène, les regards, les silences, les paroles, les pensées, les gestes et les personnes présentes.

Une question surgit parmi les disciples. Lequel parmi eux est le plus grand ? Peut-être m'arrive-t-il à moi aussi de m'interroger ainsi, de me comparer aux uns et aux autres. Quel est le regard que je porte sur moi-même ou sur ceux qui m'entourent ? Y a-t-il un domaine dans lequel j'ai besoin du regard de Dieu à ce sujet ? Je prends le temps d'examiner mon cœur et mes pensées avec honnêteté et simplicité, pour laisser Dieu mettre en lumière ce qui doit l'être.

Jésus n'est pas dans le reproche. Avec pédagogie, il répond à l'interrogation des disciples qui créent peut-être une certaine jalousie entre eux. Leur désir de grandeur les mène à se comparer les uns aux autres pour savoir qui est supérieur. Alors, Jésus place devant lui un enfant et dit « Celui qui reçoit cet enfant par amour pour moi, c'est moi qu'il reçoit. » Qu'est-ce que le geste de Jésus et sa parole produisent en moi? Qu'est-ce que cela dit de ma propre attitude? J'exprime ce qui me vient sur le cœur au Seigneur. »

Jésus renverse la pensée des disciples. Il faut accueillir le plus petit comme s'il était le plus grand, l'insignifiant comme s'il était le plus important. Sa parole, car celui qui est le plus petit parmi vous tous, c'est lui qui est le plus grand, vient interroger mon désir de grandeur, voire de supériorité. Elle interroge aussi mes intentions et attitudes parfois orgueilleuses. Comment accueillir cette parole de Jésus dans ma vie? Que vient-elle me révéler sur moi-même et sur ma relation aux autres, à Dieu? Je suis libre de confier au Seigneur chacune de mes propres interrogations, difficultés ou encore mes ambitions, afin qu'elles soient portées à sa lumière.

Jésus rappelle que dans chaque acte, parole ou geste humble et bienveillant, c'est lui-même que j'accueille. Le Seigneur ne cesse de m'appeler à aimer et à suivre son exemple. Lui, le serviteur par excellence, désire me voir marcher à sa suite avec la même humilité, le même amour et la même bienveillance. Je peux demander au Seigneur comment mettre cela en pratique et comment le laisser me transformer afin de faire sa volonté.

Seigneur, tu connais tout de moi, chacune de mes ambitions et de mes pensées les plus intimes. Donne-moi simplement que chacune d'elles t'honore et suive ta voie, celle de l'humilité et de l'amour. Qu'en cherchant la grandeur, je cherche et reconnaisse ta force dans ma faiblesse, ton soutien dans ma vulnérabilité, ta grandeur dans ma petitesse. Quand mon regard, mes gestes ou mes paroles s'éloignent de ta volonté, sois mon appui et celui qui me guide. Renouvelle mes pensées et fortifie-moi afin d'avoir le courage et la sagesse de suivre tes voies, et que je sois le témoin quotidien de ton amour.

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cœur. Alors toi aussi, tu as entendu ces titres, tu as entendu cet album, et tu ne peux pas arrêter de l'écouter sans Christ. Tu es venu sans le Christ, tu ne peux pas partir sans lui. Et tu as écouté aussi l'album, toi, et tu connaissais Jésus, mais tu t'es éloigné. Fais juste cette prière avec moi. Jésus veut se réconcilier avec toi. Dis avec moi, Seigneur Jésus, je te demande pardon pour mes péchés. Aujourd'hui, je t'accepte comme mon Seigneur, mon propriétaire et comme mon Sauveur, celui qui est le garant de ma vie. Fais de moi ce que tu veux que je sois. Dans le nom de Jésus le Christ, j'ai prié. Amen.

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0: c'est un style de vie, quelle que soit l'occupation à laquelle je vacasse. 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
1: 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C'est tout abandonner maintenant.

365, une année de dévotion de Yannis Gauthier. Demain, il sera peut-être trop tard. Aimez vos ennemis, bénissez ceux qui vous maudissent. Faites du bien à ceux qui vous haïssent et priez pour ceux qui vous maltraitent et qui vous persécutent. Matthieu chapitre 5, verset 44. Au mois d'octobre 2012, ma belle-mère s'apprêtait à sortir de son appartement lorsqu'elle a été foudroyée par une crise cardiaque. Étant seule à ce moment-là, elle en est malheureusement décédée. Alors qu'une grande tristesse envahissait la pièce où nous étions rassemblés, je ne pouvais m'empêcher de repenser aux paroles que mon demi-frère m'avait dites un jour, dans le but de rétablir une relation inexistante depuis 10 ans entre elle et moi. « Yannis, il faut que tu fasses un pas vers elle parce que demain, elle ne sera peut-être plus avec nous et tu le regretteras. » Aujourd'hui, je peux vous affirmer qu'il avait tout à fait raison. En effet, je suis soulagée d'avoir revu ma belle-mère, réglé nos différends et rétabli une relation avec elle pour le plus grand bonheur de nos familles. Il y a tant de choses que Dieu nous demande de faire et que nous refusons d'exécuter. Par exemple, de pardonner à une personne qui nous a fait du tort, ou de manifester de l'amour à un proche qui nous méprise. Vous pensez peut-être à une personne en particulier avec laquelle vous souhaiteriez rétablir une relation ? Qu'est-ce qui vous empêche de le faire maintenant ? En décidant de mettre la parole de Dieu en application, soyez certain qu'il vous donnera la force d'aller jusqu'au bout de votre démarche. N'attendez donc pas demain, car demain, il sera peut-être trop tard. Et rappelez-vous aujourd'hui, ne remettez pas à demain ce que Dieu vous demande de faire aujourd'hui.